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0: Bonjour à tous, bonjour à toutes, quel plaisir de vous retrouver pour débuter cette belle journée dominicale en ce 12 juillet 2026. Au micro, pour vous accompagner, c'est Stéphane, pour l'émission matinale Lévi Rodrigue et bien sûr, pour assurer la partie technique, c'est Franck Meunier et notre assistante à la production, Pascal Inala. Et pour tout de suite, je passe le micro à Christiana Perrine qui vous donnera les titres qui seront développés lors du grand journal de 6h. Bonjour Christiana.
1: Bonjour à vous tous, très chers auditeurs. Bonjour à toute l'équipe technique du matin. Bonjour à vous Stéphane. C'est encore une fois avec beaucoup de plaisir que je vous retrouve pour démarrer cette nouvelle journée.
0: Merci beaucoup. Alors, allons voir tout de suite ces titres qui seront développés à 6h.

0: Au sommaire de cette édition du 12 juillet, le centre Nelson Mandela célèbre le patrimoine et les traditions de Rodrigue. La tour Kennec accueille la journée de la culture rodriguaise 2026 ce dimanche avec au programme messe, gastronomie et artisanat. Plusieurs personnalités sont attendues. Contrôle de la population canine à Rodrigue, tenue d'une campagne de stérilisation gratuite des chiens en septembre, en collaboration avec une équipe de vétérinaires de Maurice. Solidarité, la Rodrigue Voluntary Blood Donors Association se mobilise à Citron de Nice ce dimanche pour une nouvelle collecte de sang et 40e anniversaire de la communauté villageoise de Batatran. Une messe d'action de grâce est prévue ce dimanche en l'église Notre-Dame de Brûlé. Voilà pour les titres. À vous Stéphane pour la suite de la programmation.
1: Merci beaucoup Christiana Perrine. Nous nous retrouvons à 6h pour le Grand Journal. À tout à l'heure.
0: Merci Stéphane.
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2: Et fera-t-il beau ce dimanche ou au contraire sera-t-il pluvieux? Pour le savoir, allons tout de suite à la station météorologique de Vakwa pour retrouver M. Mounier Chamtali. M. Chamtali, bonjour.
3: Oui, bonjour, bonjour à tous.
2: Et sous capable de nous un aperçu les temps qui pour faire aujourd'hui dans Rodrigue.
3: Effectivement, donc pour les prochaines 24 heures, donc, et ce sera du beau temps pendant la journée, donc ce matin et dans l'après-midi, c'est du beau temps sur l'île Rodrigue. Mais durant la nuit, il y en a quelques nuages qui peuvent venir du secteur est, qui peut donner une petite pluie, ça c'est pour la nuit. En termes de température, la maximale pourvoyait entre 25 et 27 degrés Celsius, et la minimale pour entre 19 et 21 degrés Celsius. Et le vent les pousse souffler du secteur est, environ 20 km par heure. Et sinon ça, du côté de la mer, alors les mêlées n'est pas praticable. Il y avait la houle du sud-ouest de l'eau de 3 mètres en débrisant. Donc ma sortie en haute mêlée déconseillée pour aujourd'hui. Donc voilà un petit peu en ce qui concerne le temps. Merci, bonne journée et bon dimanche à tous.
2: Merci beaucoup, M. Chamtali. Nous souhaitons ainsi que toute l'équipe de la météo une excellente journée et d'ores et déjà une très bonne semaine. Et pour tout de suite, mon poulet à zot bilte

C'est pour Audrey qui finit tirer jeudi, dimanche 12 juillet 2026, 4h15, grand matin. Les temps l'eau la mer pas la prochaine 24 heures, grand matin et dans l'après-midi, les temps pour bon. À soir, pouenant un détil à pluie. L'hiver pour souffler depuis secteur est, environ 20 km par heure. L'état lagon, la mer est praticable, mais en déo brisant, la mer pas praticable. Et dans la houle depuis sud-ouest, de l'eau 3 mètres en déo brisant, ben sorti en déo brisant, l'y déconseillé. La marée est pour haute 11h26 et 11h28 tantôt. Marée pour bas 5h08 et 5h18 tantôt. C'était The Tapin Tapin Serre qui finit de mettre par station météorologique. Va quoi?

Je vais maintenant vous faire part de ces avis de décès. On nous prie d'annoncer le décès de Madame Darlina Constant-Périne. Décès de Madame Darlina Constant-Périne, née Jolicoeur, aussi connue sous le nom de Nancy. Elle était âgée de 73 ans, ex-habitante de Grande-Montagne. Le convoi mortuaire sortira de son domicile à Grande-Montagne ce dimanche 12 juillet 2026 à midi pour se rendre à la cathédrale de Saint-Gabriel et de là au cimetière de la paroisse. Et on nous prie aussi d'annoncer le décès de Monsieur Atim Kanjon. Décès de Monsieur Atim Kanjon, aussi connu sous le nom de Tim. Il était âgé de 62 ans, ex-habitant de 80. Le convoi mortuaire sortira de chez son frère, Monsieur Donald Kanjon, à 80, ce dimanche 12 juillet 2026, à 14h, pour se rendre en l'église 5h de Marie, à Port-Mathurin, et de là au cimetière dans Sous-Anglais. À ces deux familles affligées par ces deuils, la MBC présente ses plus vives sympathies.

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Bonjour à vous tous, j'espère que ça va bien, que je t'ai bien réveillé. Et oui, c'était Patrick Richard avec ce titre, Laudato si. Et oui, nous bien en grâce pour chaque jour que nous levons, chaque jour que nous pétrouve, nous l'entourage, chaque jour que nous payons l'opportunité arrive un peu plus loin dans nos buts, dans nos rêves et surtout dans nous, la réalisation de nos objectifs. Et je pense particulièrement à tout le monde qui est bien abonné ce matin à notre radio. Donc, très bonne journée à tous et très bon réveil. Alors, je vous propose qu'il nous retourne dans les temps et plus précisément en 1962 avec la voix du King of Rock and Roll, Elvis Presley, Kiss Me Quick.

C'était Herbert Léonard avec ce titre Puissance et gloire, à noter que ça sentait là, donc, il s'écrit dans le cadre d'une série de l'époque qui s'appelle Château-Vallon. Et justement, donc, Herbert Léonard, donc, de son vrai nom Hubert Lenhardt, donc, il est un artiste et aussi un historien français. Donc, il est également spécialiste d'un avion russe de la Seconde Guerre mondiale. Et malheureusement, il est décédé l'année dernière, le 2 mars, à 80 ans, à Fontainebleau, en France. Alors, cette fois-ci, c'est un autre artiste qui nous parle écouter, un autre artiste qui marque de sous l'empreinte nous la musique. Nous parle écouter Bonnie Tyler, donc qui est décédé avant-hier. Donc, avant-hier, dans la semaine, là. Donc, nous parle rendre un hommage avec ce célèbre titre, Total Eclipse of the Heart.

Et oui, c'était une très belle voix qui me quitte nous cette semaine-là. C'est Bonnie Tyler avec ce titre Total Eclipse of the Heart. À noter qu'il sa santé là qu'on écoute lui. Donc, nous avons pensé que c'était une santé qui parle d'amour. Mais dans l'origine de cette chanson, donc cette santé-là, c'est écrit pour une comédie musicale qui cause littéralement de vampires. C'est pourquoi je cause l'immortalité, surtout, je cause le Total Eclipse of the Heart. Donc, l'histoire derrière, c'est tout simplement l'histoire d'amour entre des vampires qui peuvent vivre éternellement. Alors là, pour tout de suite, nous rendons ce terrain, étant donné qu'il nous connaît qu'il y a beaucoup de monde qui peut-être peut travailler ce matin, il y a beaucoup de monde qui peut travailler, là, peut finir sur un shift en ce dimanche. Bah, nous allons écouter Gérard Lenormand qui propose nous la balade des gens heureux.

0: C'était Morvan Words du groupe Extreme. À noter que ça sentait là, sorti en 1993 pour le plus grand plaisir des amoureux et surtout des fans de guitare. On nous passe tout de suite à des nouvelles du temps.
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0: Communiqué de la météo pour Rodrigue émis à 4h30 en ce dimanche 12 juillet 2026. Débutons sans plus attendre avec la situation générale. Quelques nuages venant de l'est influenceront le temps local durant la nuit. Prévision pour les prochaines 24 heures, beau temps ce matin et dans l'après-midi. La température maximale variera entre 25 et 27 degrés Celsius. Mais couvert à parfois nuageux durant la nuit avec quelques averses, la température minimale quant à elle variera entre 19 et 21 degrés Celsius. Le vent soufflera du secteur est à environ 20 km par heure et en ce qui concerne l'état de la mer, elle sera forte au-delà des récifs avec des houles du sud-ouest de l'ordre de 3 mètres. Les sorties en haute mer sont déconseillées. La pluviométrie durant les dernières 24 heures est comme suit. 0,3 mm de pluie enregistrée à Pointe-Canon, 0,7 mm à Pleine Corail et 0,0 mm de pluie enregistrée à Patate Théophile. Pour nos amis pêcheurs et plaisanciers, voici pour tout de suite. Vous aurez un marais. Marée haute, 11h26 et 23h28. Marée basse, à 5h08 et 17h18. Le soleil nous dira bonjour ce matin, dans exactement 47 minutes, à 6h21, pour nous dire au revoir ce soir, à 17h23. C'était votre communiqué de la météo. Donc, et maintenant, nous passons tout de suite à Bill Tapisser, donc qui finit tirer aujourd'hui. Dimanche 12 juillet 2026, 4h15, grand matin. Alors, les temps de la mer pour la prochaine 24 heures, grand matin et dans l'après-midi, les temps pour bon. À soir, point à un des petits appli. Divan pour souffler depuis secteur est, environ 20 km par heure. Donc, l'état lagon, la mer est praticable. Et en déo brisant, la mer pas praticable. Et n'a ban la houle depuis sud-ouest de l'eau 3 mètres en déo brisant. Ban sorti en déo brisant, li déconseillé. Comment m'en fait dire la marée pour haute 11h26 et 11h28?

0: tantôt. Marée pour bas, 5 et 8, donc infini passé. Et 5 et 18, tantôt. Voilà, c'était le ban communiqué de la météo selon la station météorologique de Vaqua.
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Je vous fais un rappel de ces avis de décès. On nous prie d'annoncer le décès de M. Atim Kanjon. Décès de M. Atim Kanjon, aussi connu sous le nom de Tim. Il était âgé de 62 ans, ex-habitant de 80. Le convoi mortuaire sortira de chez son frère, M. Donald Kanjon, à 80, ce dimanche 12 juillet 2026, à 14h, pour se rendre en l'église Saint-Cœur de Marie, à Port-Mathurin, et de là, au cimetière de Anse-aux-Anglais. Et on nous prie aussi d'annoncer le décès de Mme Darlina Constant-Périne. Décès de Mme Darlina Constant-Périne, née Jolicoeur, aussi connue sous le nom de Nancy. Elle était âgée de 73 ans, ex-habitante de Grande-Montagne. Le convoi mortuaire sortira de son domicile à Grande-Montagne ce dimanche 12 juillet 2026 à midi pour se rendre en la cathédrale de Saint-Gabriel et de là au cimetière de la paroisse. À la famille, et plutôt aux familles affligées par ces deuils, la MBC présente ses plus vives sympathies.

C'était Léo CE avec ce titre When I Need You, 5h passées de 40 minutes. Si jamais vous faites rejoindre nous, bonjour et bon réveil. Et l'amour pour les autres, un communiqué du CEB. Les abonnés de Songe, Pompée et Campol sont avisés que la fourniture d'énergie sera interrompue de 8h30 à 15h le dimanche 12 juillet 2026 en raison des travaux qui seront effectués sur le réseau électrique. La fourniture sera rétablie sans préavis à l'achèvement des travaux. Le CEB prie sa fidèle clientèle affectée par cette coupure de bien vouloir l'excuser pour tout inconvénient.

0: Bien le bonjour à tous mes auditeurs, auditrices qui fait rejoindre nous. Donc, j'espère qu'ils se réveillent, ils peuvent bien dérouler, qu'ils se préparent pour le travail ou bien qu'ils poil la messe. Donc, d'autant qu'il y en a beaucoup dans ce temps qui, depuis bien bonheur, ils finissent lever, finissent préparer pour être capables à assister donc, à la messe dominicale. Donc, nous souhaitons une excellente journée et surtout une excellente fin de week-end. Et c'était mon nom ensemble qui bannent étoiles une réservée pour vous en ce dimanche avec votre horoscope du jour.
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0: Débutons votre horoscope du jour avec nos amis les béliers. La fin de certains projets ou accords se profile. Côté cœur, l'amour flotte dans l'air, mais évitez de nourrir des soupçons inutiles envers votre entourage. Vous n'avez rien à prouver, les béliers.
3: Taureau, vous serez particulièrement réceptif aux besoins des autres, amis, enfants, partenaires. Donc c'est une excellente journée pour vous rendre utile et soutenir ceux que vous aimez.
0: Gémeaux, avec Mercure qui est rétrograde, l'ambiance vous invite à vous recentrer sur votre monde intérieur. Ne forcez pas les grandes décisions aujourd'hui, analysez plutôt vos envies.
4: Cancer, vous êtes dans votre élément, la journée est idéale pour vous reconnecter avec vos souvenirs, votre foyer ou votre cercle familial intime. Votre sensibilité est votre plus grande force aujourd'hui, les cancers.
0: Lion, une petite blessure d'orgueil donc causée par un proche a pu vous déstabiliser récemment. Ne ruminez pas, une belle impulsion ou opportunité se prépare en coulisses pour booster votre confiance.
5: Vierge, des petites urgences au quotidien ou des imprévus pourraient bousculer votre planning du dimanche. Votre grande capacité d'adaptation fera des miracles pour éteindre les feux.
0: Balance, un désaccord récent pourrait finalement vous aider à clarifier une situation relationnelle qui battait de l'aile. Alors mettre des points sur les i vous fera le plus grand bien.
6: Scorpion, vos émotions donc ce matin sont intenses. Si des petites frictions apparaissent en couple ou en famille, utilisez-les de manière constructive pour mieux comprendre la dynamique qui vous lie.
0: Sagittaire, attention aux malentendus, cette période de Mercure qui rétrograde, les gens ont tendance à interpréter vos propos de travers. Ne permettez pas que l'on vous juge à tort et restez zen.
7: Capricorne, si un petit conflit couve dans votre entourage, vous saurez le résoudre avec une habileté remarquable. Votre diplomatie et votre calme impressionneront. Les Capricornes.
0: Verseau, les petits déplacements de courte distance et les sorties culturelles, brocantes, musées ou d'autres sorties sont très favorisées aujourd'hui. Ils nourriront votre besoin d'inspiration et de déconnexion.

Et bien sûr, pour terminer les poissons, une conjonction planétaire vous aide à faire un tri drastique entre vos rêves réalisables et les utopies. Vous gagnez en clarté sur la trajectoire que vous voulez donner à votre avenir. Quel que soit votre signe astral, je vous souhaite à tous et à toutes une excellente journée. L'Orodrigue FM m'a proposé de qu'il va faire un petit détour du côté des Seychelles avec l'homme qu'on appelle Philippe Toussaint, avec ce titre, Priez.

C'était Philippe Toussaint avec ce titre, Prier. Et là, mon propose de qu'il nous l'écoute ensemble, notre rubrique La prière, point dimanche, avec Chilène Ravane.

Lecture du livre du prophète Isaïe. Ainsi parle le Seigneur. La pluie et la neige qui descendent des cieux n'y retournent pas sans avoir abreuvé la terre, sans l'avoir fécondée et l'avoir fait germer, donnant la semence au semeur et le pain à celui qui doit manger. Ainsi ma parole qui sort de ma bouche ne me reviendra pas sans résultat, sans avoir fait ce qui me plaît, sans avoir accompli sa mission. Parole du Seigneur. Dans le texte qui nous fait entendre, le prophète Isaïe prend une image qui nous connaît bien à Rodrigue, la pluie. Il dit à nous que quand la pluie tombait, il paraît tourner dans les ciels pour ne rien. Il est obligé de faire ce travail, arroser, faire pousser, donner bon fruit, donner manger. Li pareil pour parole bon Dieu qui donne nous la vie. Parole bon Dieu, li est en puissance, li agir, li amène transformation. Prophète Isaïe invite nous pour nous mettre nos confiances dans parole bon Dieu. Qui bon Dieu donne nous comme une semence pour laisser sa parole là travailler nous les cœurs, pour laisser la parole agir en nous afin qu'il est capable pour donner bon fruit. Avec confiance, ça nous tourne vers nous, bon Dieu, nous papa, et nous adresse-lui nous la prière.

Seigneur Jésus, parole vivante, ce matin nous tournons vers toi avec les mains vides et le cœur aride. 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Donne-nous la grâce afin qu'il nous capable ouvrir nos oreilles pour écouter ta parole. 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

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Quitte l'Esprit Saint, li éclaire nous, afin que nous vin ban témoins vivants de tes paroles. Bonne nouvelle pour chacun de nous. Amen.

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1: 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Belle matinée à tous et à toutes. Il est 6h. Et voici votre grand journal en compagnie de Christiana Perrine. Bonjour Christiana.
2: Encore une fois, merci de nous écouter sur les ondes de Rodrigue FM. Merci à vous Stéphane. Les titres au sommaire de cette édition. Le centenaire Nelson Mandela célèbre le patrimoine et les traditions de Rodrigue. La tour Kennig accueille la journée de la culture rodriguaise 2026 ce dimanche avec au programme messe, gastronomie et artisanat. Plusieurs personnalités sont attendues. Contrôle de la population canine à Rodrigue, tenu d'une campagne de stérilisation gratuite des chiens en septembre en collaboration avec une équipe de vétérinaires de Maurice. Solidarité, la Rodrigue Voluntary Blood Donors Association se mobilise à Citron-Denis ce dimanche pour une nouvelle collecte de sang. Le 40e anniversaire de la communauté villageoise de Batatran, une messe d'action de grâce est prévue ce dimanche en l'église Notre-Dame de Brûlé.

0: La journée de la culture Rodriguez 2026 se tiendra ce dimanche de 10h à 17h au centre Nelson Mandela pour la culture africaine à la Tokenique Pointe-aux-Sables. Cet événement sera honoré par la présence du Premier ministre, le Dr. Navin Ramgoolam, de la vice-première ministre, Madame Ariane Navar-Marie, de plusieurs membres du cabinet ministériel, ainsi que du chef commissaire de Rodrigue, François Grandcourt. Au programme de cette journée, la vente de menus typiquement rodriguais, une expo-vente de produits artisanaux, des animations culturelles mettant en valeur les traditions, la musique et le patrimoine de Rodrigue. Une messe sera également dite en l'église Saint-Mathieu, sera présidée par le père Luc René et Daniel Milazar. Plus de précisions avec Marjo Ravina, le président du mouvement Solidarité Rodrigue.
1: Mouvement Solidarité Rodrigue organise 10e édition Grand Rassemblement Diaspora Rodriguez, ça dimanche 12 juillet, au centre Nelson Mandela. C'est une occasion pour nous, Mouvement Solidarité Rodrigue, permettre Bandimoun découvrir la culture Rodrigue et en même temps permettre nous reconnecter avec nos cultures. C'est un grand rassemblement qui nous envie rassembler Band Rodrigue, nous retrouvons nous ensemble et nous donne valeur, nous band plat traditionnel, nous band artisanat de Rodrigue. Alors, pour l'occasion, nous prenons le Premier ministre Navin Ramgoolam et le vice-premier ministre aussi, honorable Ariane Navar-Marie, et plusieurs ministres de la République et le chef commissaire pour présent pour cet événement assez important, très très important dans la vie république de Maurice. Alors, donc, nous invitons Bandimoun pour une grand nombre à cette occasion-là. C'est un moment aussi, une occasion aussi pour nous, le mouvement, pour nous capables de recueillir un peu de fonds, parce que nous, mouvement, traverse un moment de crise bien, bien difficile, que nous avons un manque de financement de nos organisations. Alors, donc, nous invitons le peuple, le Bandimoun, pour une joindre nous et dimanche au centre Nelson Mandela à partir de 10h. Pour rappel, nous prenons la messe en église de Saint-Mathieu à 9h30, qui est célébrée par le père Daniel Milazar et le père Luc René. Alors donc, nous invitons pour un grand nombre à ce grand événement, manifestation de Rodrigue, manifestation rodriguaise au centre Nelson Mandela dimanche.
0: Santé canine, une campagne gratuite de stérilisation des chiens se tiendra à Rodrigue en septembre 2026 dans le cadre de cet exercice. La commission de l'agriculture collaborera avec une équipe de vétérinaires de Maurice. Le conseil exécutif en a pris note lors de sa dernière rencontre, les autres sujets abordés dans cette rencontre avec Isabelle Fatima Mod.
2: Lors de sa rencontre, le conseil exécutif a aussi pris note de l'organisation de réunions mensuelles avec toutes les commissions concernant le plan de travail annuel pour l'année financière 2020.

0: 2026 et 2027 afin d'assurer un meilleur suivi et un contrôle plus strict de la mise en œuvre des mesures budgétaires. Un programme de formation intensive d'une journée sur l'efficacité personnelle sera organisé le 21 juillet 2026 au Centre de développement des ressources humaines Antoinette Prudence à Malabar pour les fonctionnaires. La commission de la fixation des prix procédera à l'application de la version étendue du Price Stabilization Fund, PSF Subsidized Scheme. Et enfin, une délégation de Rodrigue participera à la 5e édition du Festikite Madagascar qui se déroulera à l'abbaye de Sakalava Diego Suarez en Tiranana du 14 au 16 août 2026.
1: Le tourisme reste l'un des piliers de l'économie de Rodrigue. Il est donc primordial que le personnel rodriguais évoluant dans ce secteur sur l'île soit professionnel. C'est ce qu'a souligné le chef commissaire François Grandcourt vendredi dernier à Ansali lors d'une remise de certificats à 17 employés du Constance Tecoma qui compte plus de 14 ans de service au sein de cet établissement. Isabelle Fatema Bud.
0: Elles ont rejoint cet établissement hôtelier de la côte est de Rodrigue en 2012. Roselina, Thérèse et Marceline Ravina font partie des 17 employés qui ont reçu ce vendredi après-midi un certificat récompensant leurs 14 années de service au Constance Tecoma. Une véritable fierté pour ces deux femmes.
2: Ça fait 14 ans aujourd'hui qu'ils sont dans l'hôtellerie à Tecoma. Nous sommes dans des hauts et des bas, mais seulement nous persévérons et nous encore plus loin avec Constance Tecoma aujourd'hui.
3: J'ai débuté en 2012 et j'ai débuté comme superviseur restaurant. Et après, j'ai grandi à la réception et là maintenant, je suis front office supervisor. Et avec Constance, j'ai appris beaucoup, j'ai gagné beaucoup de formation et je remercie Constance en même temps, Trimétis aussi, qui me fait à moi grandir.
0: Sans ses employés, un hôtel ne pourrait fonctionner, d'où l'importance de les encourager et de les valoriser.
4: Dans le monde de l'hôtellerie, comment nous te dire, nourrissez, ce n'est pas bâtiment qu'il construire, ce n'est pas l'équipement qui est là. Nourrissez, c'est surtout tous les hommes et les femmes qui l'ont passionné.
5: Bel hôtel, mais sans eux, nous n'en avons pas capable à faire. Alors, c'est très important. Et pour cette raison, ce soir, nous voudrions des autres un grand merci. Et là, pour votre collaboration, votre professionnalisme, votre dévouement.
0: Rodrigue est désormais connu à travers le monde grâce à ses différentes participations à des foires internationales. Le chef commissaire François Grandcourt a ici demandé à tous les acteurs du secteur touristique de préserver leur accueil légendaire.
6: L'industrie touristique à Rodrigue, il y a un pilier, il pourrait pilier économique de Rodrigue. Et ce qu'il nous demandait de Man l'hôtel, c'est que l'accueil légendaire de Rodrigue l'y reflétait dans l'hôtel. Très important qu'il nous continue à progresser dans le tourisme, mais il est important aussi qu'il reconnaisse Man ce qu'il brillait.
0: Inauguré en novembre 2012, le Constance Tecoma compte à ce jour plus d'une centaine d'employés.
1: La Rodrigue Voluntary Blood Donors Association poursuit ses campagnes de collecte de sang à travers l'île en collaboration avec la Commission de la Santé et la Communauté Villageoise de Citron-Denis. L'association organise une séance de dons de sang ce dimanche 12 juillet 2026 au Centre Communautaire de Citron-Denis. L'activité se déroulera de 8h30 à midi. Les organisateurs invitent les habitants de la localité ainsi que ceux des villages avoisinants à venir donner leur sang afin de contribuer au maintien des réserves indispensables pour les interventions médicales et les situations d'urgence. Nous écoutons Esmeralda Casimir, présidente de la Rodrigue Voluntary Blood Donors Association.
7: Voluntary Blood Donors Association organise un don de sang en collaboration avec Commission de la Santé et Comité Village Trois-Denis ce dimanche 12 juillet 2026 de 8h30 à midi. Nous invitons tous les villageois alentour, venez donner du sang pour sauver la vie.
1: La communauté villageoise de Bantatran poursuit ses activités dans le cadre des célébrations de ses 40 ans. Ce dimanche 12 juillet, elle animera une messe d'action de grâce à l'église Notre-Dame de Brûlé, l'occasion, selon les responsables, de rendre hommage à tous ceux qui ont œuvré pour le bien-être du village. On écoute Eric Jolicoeur, président de la communauté villageoise.

0: village de Batatran.
1: Dans le cadre de 40 ans, comité village de Batatran, nous pouvons continuer avec nos bonnes activités. Donc, ce dimanche 12 juillet, nous pouvons célébrer ça, une grande messe pour rendre grâce, bon Dieu, pour tous les efforts pendant ces 40 ans-là, parce que nous, quand nous faisons nos parcours, nous finissons beaucoup de monde qui finit dans la joute, donc d'une façon symbolique. On peut dire merci pour tous ces efforts qu'ils ont fait pendant 40 ans. Et en même temps aussi, nous trouvons qu'il y a beaucoup, ben, nous passons par beaucoup de ben, difficultés. Et en même temps, comme ça, difficulté à finir beaucoup d'opportunités ben, et pendant 40 ans. Et c'était un moment pour dire merci pour tout ça, ben, bon moment qui nous passait pendant 40 ans. Ben, nous finissons engagés concrètement pour le développement communautaire, pour le développement village de Batatran. Et que vous profitez pour inviter tous les ben, villageois ce dimanche-là pour rejoindre nous en l'église de Notre-Dame de Brélé, dans la grande messe de 9 h.
0: Prendre soin des tout-petits, c'est aussi être prêt à réagir rapidement en cas d'urgence. C'est dans cette optique que le personnel des garderies de Lille a suivi une formation en premiers soins dispensée par l'ONG Fellowship First Aiders de Rodrigue. Les participants ont reçu leur certificat hier dans les locaux de la RPSWU, Rodrigue Public Services Workers Union à Montluban. Ces péricultrices sont désormais mieux préparées à protéger la vie des enfants en attendant l'arrivée de secours. Quelques réactions.
2: Franchement, je suis très satisfait de ça qui me suivent là. Grâce à ça, cette cour-là, je connais un snack, je suis obligé de réagir quand il y a un problème dans mon entourage. Surtout que je travaille avec les enfants, je suis tout lit, bien important. Moi, franchement, l'autre, si je suis arrivé, je pense que ça fait mal, je suis pas abrité. Mais je connais qui m'a obligé de faire, qui m'a premier soin, qui m'a donné avant que le premier secours arrive. Je ne pas paniquer, je ne pas danser, je ne suis conscient. Et après, si je fais un massage cardiaque, je connais mon café désormais.
3: C'est une information qui est bien importante pour nous. C'est pour ça que ma jeune prend l'initiative pour nous demander, pour nous gagner cette formation-là, vu qu'il nous travaille avec les enfants. Et plus que des fois, il y a une situation qui est arrivée dans l'entourage, l'eau, la route.
0: Dispensée par Fellowship First Aiders, cette initiative vise à permettre aux participants de développer les bons réflexes, la confiance et le sang-froid nécessaires lorsqu'une situation critique survient. Les formateurs de l'ONG Brune de Meunier a salué la motivation et l'engagement de ces péricultrices qui, dit-il, ont à cœur le bien-être et la sécurité des enfants.
4: Travail de garderie, le travail avec Benna. Nourrissons plus beaucoup, nourrissons et enfants. Quand nous connaissons les enfants, ils sont contents de jouer, ils ont découvert quelque chose, ils sont avertis qu'il n'y a pas un accident. Mais dans cette information-là, et bien personne là connaît qui pour bien faire. Oui, nous abordons beaucoup le sujet et qui était le premier soin, comment nous bien poser le premier soin, comment nous pouvons empêcher nous gagner une infection, et aussi d'une cause un peu brûlure, la fracture aussi, et comment nous pouvons assassiner une victime, un enfant.
0: Après l'effort, l'heure était aux récompenses. Hier, environ 70 jeunes lauréats des grades 5, 6, 7, 8, 9 et 11 qui se sont distingués lors du concours de l'Alliance française l'année dernière ont reçu leur certificat et leur prix à l'antenne locale de Pointe-Canon. Ces élèves ont notamment excellé en grammaire, en vocabulaire, en composition, en compréhension des textes, ainsi que dans l'exercice des textes à corriger. Les réactions de quelques élèves.
5: Bon, d'abord, si je gagne le premier prix, après être mal fort, je vais réviser, je vais venir à la française, je vais apprendre bien à l'école. Je suis passionné à la langue française.
6: Bon, je remercie tout le monde qui m'a accompagné durant ce parcours-là. Mon expérience est bien enrichissante. Ça me permet de développer ma connaissance dans le français, la culture française, et d'améliorer mon français à l'école. C'est à chaud, dicter vocabulaire. Une grande fête et une large joie, tout.
7: Bon, quand on me suit le cours, on a de nouveaux camarades. On apprend beaucoup qui sommes. On apprend à lire bien, sans faire faute, lire rapidement, faire dicter, la grammaire. On écrit tout le bon mot, le bon syllabe. Aujourd'hui, c'est les fruits de mon travail dur.
8: Je suis très heureux, je suis fière de moi-même pour les efforts que j'ai faits. J'ai bien appris. Je suis une passionnée de la langue française. J'ai pu me perfectionner au niveau de la grammaire, vocabulaire et l'orthographe.
0: L'Alliance française poursuit ainsi sa mission de promouvoir la langue française et d'encourager l'excellence académique à travers des concours.

0: Pour destiner aux jeunes des différents grades, le président Denis Grandport a profité de l'occasion pour exprimer son souhait de voir une hausse du nombre d'inscriptions auprès de l'institution.
1: Ça fait un grand plaisir pour moi aussi d'être présent parmi vous aujourd'hui, surtout de voir l'Alliance française, la salle remplie. Ça prouve qu'il y a une motivation extrême à Rodrigue. Il me faut que l'année prochaine, que ce soit encore plus rempli, parce qu'on aura beaucoup plus d'apprenants. L'Alliance française, c'est une vieille, vieille organisation, fondée en 1884 à l'île Maurice. Il faut pouvoir valoriser cette organisation et faire véhiculer les informations.
0: Le rappel des titres avant de refermer ce journal.

0: Le centre Nelson Mandela célèbre le patrimoine et les traditions de Rodrigue. La Tokenik accueille la journée de la culture rodriguaise 2026 ce dimanche avec au programme messe, gastronomie et artisanat. Plusieurs personnalités sont attendues. Contrôle de la population canine à Rodrigue tenu d'une campagne de stérilisation gratuite des chiens en septembre en collaboration avec une équipe de vétérinaires de Maurice. Solidarité, la Rodrigue Voluntary Blood Donors Association se mobilise à Citron-Donné ce dimanche pour une nouvelle collecte de sang. Et 40e anniversaire de la communauté villageoise de Batatran, une messe d'action des grâces est prévue ce dimanche en l'église Notre-Dame de Brûlé. Nous sommes arrivés à la fin de ce journal. Merci de l'avoir suivi. À vous Stéphane.
1: Merci beaucoup, Christiana Perrine. Nous vous retrouvons dans quelques instants pour la page sportive complètement axée sur les quarts de finale de la Coupe du Monde 2026.
0: Exact.
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0: 6h18 sur les ondes de Rodrigue FM. Bonjour à tous, c'est votre page sportive complètement axée sur la Coupe du Monde 2026 avec Christiana Perrine. Rebonjour Christiana.
1: Encore une fois, bonjour à vous tous. C'est toujours un plaisir d'être de vous sur les ondes de Rodrigue FM. Comme vous l'avez si bien dit, on s'intéresse principalement au Mondial 2026. Jude Bellingham envoie l'Angleterre en demi-finale avec un doublé contre la Norvège. L'Angleterre dominait la Norvège 2-1 en prolongation hier en quart de finale de la Coupe du Monde 2026. Alors que Harry Kane et Erling Haaland sont restés muets dans leur duel à distance, les Free Lions ont pu compter sur un doublé de Jude Bellingham après l'ouverture du score scandinave. Les joueurs de Thomas Tuchel joueront l'Argentine ou la Suisse pour une place en finale. Et actuellement se joue le match Argentine-Suisse. La Suisse qui était menée sur le score de 1-0 à la mi-temps. Voilà. Pour les sports, merci d'avoir été des nôtres. Merci à toute l'équipe technique du matin. Merci à Franck Meunier. Pour ma part, je vous souhaite à tous et à toutes un très bon dimanche. Je vous retrouve un peu plus tard au courant de cette matinée pour d'autres nouvelles avec l'actualité. Donc Stéphane me regarde avec des jolis yeux là. Ah, ou Stéphane pour la suite de la programmation.
0: Merci beaucoup Christiana Perrine. D'autant que dans quelques jours, c'est le choc entre la France et l'Espagne. Alors, est-ce que vous êtes confiante que la France
1: l'Espagne
0: va gagner
1: ou... Bon, moi j'espère que ce ne sera pas l'Argentine. Bon, je suis désolée pour les fans de l'Argentine. Moi, j'espère que ce ne sera pas l'Argentine. Eh bien, on espère que la France gagnera la Coupe du Monde 2026. Bon, c'est un long parcours, là, en 2022 et 2026. Bon, on croise les doigts.
0: D'accord, on va croiser les doigts
1: avec
0: vous.
1: Et donc, vous me devez un verre si la France gagne, alors.
0: Oh,

0: sur ça?
1: Peut-être.
0: Donc, à vous tous, très bonne journée et à vous, Stéphane.
1: Merci beaucoup, Christiana. Donc, nous vous retrouvons à 9h pour un autre point avec l'actualité. Très bonne journée à vous.
0: Merci. MC.

me rebonjour à ce tout, m'espérer qu'ils se d'attaque pour cette nouvelle journée, si jamais je tue la route vers la messe, ou bien je peux aller au travail, ou bien peut-être je peux aller promener. Donc, nous souhaitons une excellente journée, une très bonne écoute, et nous pensons aussi à tout bon travailleur qui je peux donner à 100% dans tout ce que je peux entreprendre. Donc, bon courage à ce temps. À venir dans quelques minutes, la lecture de vos dédicaces d'anniversaire. Mais en attendant, je vous propose qu'il nous écoute ensemble. Et à la bonne soirée, et Francis Prosper, mon amoureuse.

Bon anniversaire à tous nos auditeurs et auditrices qui célèbrent les Otlaz en ce dimanche 12 juillet. Nous souhaitons longue vie, bonheur, prospérité et surtout qu'ils se profitent au maximum de toute la journée. Alors nous recevons quelques messages ce matin. Ben, nous proposons de Tekinal Getsa ensemble. Bon anniversaire à mon marraine Suzy qui gagne sous la Zodi. C'est demandé par Sophie L. Anna de Batatran et toute la famille Gaspard de Maréchal. Gros bisous marraine. Bon anniversaire à Alisha de Le Chou qui gagne sous la Zodi. Plein de bonheur, la joie, prospérité dans sous la vie. Nous fait un gros bisou. C'est de la part de sous petite cousine Yanel et Gaël de l'Union. J'aimerais souhaiter un bon anniversaire à mon amie Jane de Maréchal qui souffle ses 37 bougies aujourd'hui. Et c'est demandé par son amie Isabelle. Tu as un an de plus aujourd'hui, nous bonjour Stéphane, bon anniversaire à mon grand frère Michelin Casimir de Grande Montagne. C'est de la part de toute la famille, sa femme, Sangita, son frère Dom et sa sœur Violette Raboud qu'il aime très fort. Et voilà quelques messages qui nous recevoir ce matin. Et à tout bandit monde qui gagne la Zodi, mais qui pas gagne un message d'anniversaire. Donc nous souhaitons excellente journée, qui se profite à 100% de sa journée parce qu'il nous gagne une seule fois, nous l'anniversaire dans une année. Alors nous souhaitons plein de bonnes choses, de la positivité à en revendre et surtout qu'ils gardent toujours la joie de vivre, d'autant qu'ils ont dit c'est dimanche, donc c'est jamais quelque chose de prévu, donc profite-li avec un camarade, une connaissance, l'élu de votre cœur ou en solitaire, si jamais vous êtes content, cette solitude, bien cette envie de reposer. Donc, à tout, encore une fois, une excellente journée et plein de bonnes choses en cette année.

0: 6h passées de 29 minutes, bientôt passées de 30 minutes sur les ondes de Rodrigue FM. Et mon proposote pour tout de suite, qui n'a le réseau en Rosie, pour cette rubrique en ce dimanche.
1: Le monde numérique est un monde fascinant pour les enfants et

0: ban jeunes, mais malheureusement, beaucoup servis ban réseaux sociaux, ban téléphone pour faire du tort aux autres. Et ce matin, constable Bernard pour cause le cyberbullying, bullying numérique, qui implique la responsabilité des parents pour ena en contrôle lors l'utilisation du téléphone de zot ban enfants.
1: Je dis beaucoup de plutôt le cyberbullying, bullying numérique. Cyberbullying, il y a un client, par exemple, un message.

0: Ça veut dire nous prendre une photo de les autres, nous publier les, à un but qui peut nous nuire à certaines personnes. Le cyberbullying, plus souvent, nous trouvons devant l'école, côté des élèves, nous créons un groupe WhatsApp et nous servons comme une plateforme pour humilier nos camarades. Nous avons connu qui un téléphone quand nous servons pour faire bullying nos camarades, surtout à l'école, qui a un téléphone là, il a un nom parent. Souvent, il y a nos parents. Et il a responsabilité parents pour les veiller, qui, quand ils donnent aux enfants un téléphone portable, pour les rassurer qui, ce qu'ils ont fait faire téléphone-là, est-ce qu'il y en a un full contrôle le téléphone-là?
1: C'était le constable Bernard du Cybercrime Unit pour une conscientisation lors l'utilisation du téléphone de ban jeunes et la responsabilité des parents.
2: Facebook, un somme public, ça.
3: Merci beaucoup, Rosie, pour la rubrique de ce dimanche. Alors là, pour tout de suite, nous mettons une petite ambiance. On écoute ensemble Cool Style X en featuring avec One Piece et Cool Ja, Afro Timing.

pour ben des gens qui paient le travail ou bien qui peuvent finir le travail en ce dimanche matin. Nous connaissons qu'il y a une dose de stress, surtout quand nous payons le travail, quand nous payons faire en sorte qu'il nous ben tâche d'accomplir. Mais pas qu'à cette tête, c'est Laurent Wolff qui dit nous une parole très très simple: no stress.

C'était No Stress de Laurent Wolf en featuring avec Eric Carter. Et là, on proposait qu'il nous restait toujours dans le mood positif, le mood happy. Et on proposait d'en aller écouter ensemble la voix de Mr. President. Happy people. Et juste après, c'est la lecture de vos annonces et communiquer.

C'était Happy People de Mr. President. 6h passées de 43 minutes. Elle nous passe tout de suite à vous annoncer, communiquer, en commençant par ses avis de décès. On nous prie d'annoncer le décès de M. Atim Kanjon. Décès de M. Atim Kanjon, aussi connu sous le nom de Tim. Il était âgé de 62 ans, ex-habitant de 80. Le convoi mortuaire sortira de chez son frère, M. Donald Kanjon, à 80, ce dimanche 12 juillet 2026, à 14h, pour se rendre en l'église Saint-Cœur de Marie à Port-Mathurin et de là au cimetière dans ce anglais. Et on nous prie aussi d'annoncer le décès de Mme Darlina Constant-Périne. Décès de Mme Darlina Constant-Périne, née Jolie Cœur, aussi connue sous le nom de Nancy. Elle était âgée de 73 ans, ex-habitante de Grande-Montagne. Le convoi mortuaire sortira de son domicile à Grande-Montagne ce dimanche 12 juillet 2026 à midi pour se rendre à la cathédrale de Saint-Gabriel et de là au cimetière de la paroisse. À ces deux familles affligées par ces deuils, la MBC présente ses plus vives sympathies.

Nous passons tout de suite à Zolban annoncé communiqué avec pour commencer un communiqué du CEB. Les abonnés de Songe, Pompée et Campol sont avisés que la fourniture d'énergie sera interrompue de 8h30 à 15h le dimanche 12 juillet 2026 en raison des travaux qui seront effectués sur le réseau électrique. La fourniture sera rétablie sans préavis à l'achèvement des travaux. Le CEB prie sa fidèle clientèle affectée par cette coupure de bien vouloir l'excuser pour tout inconvénient.

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Voluntary Blood Donors Association en collaboration avec Commission de la Santé et Comité Village Citron de Nice invite tout le monde aux alentours pour un don de sang au centre communautaire Citron de Nice, ça dimanche 12 juillet 2026 à partir de 8h30 jusqu'à midi. Comité Village Mon Plaisir et Malabar puis invite tous les villageois pour une assemblée générale dimanche le 12 juillet à 14h au centre communautaire Mon Plaisir. À l'agenda, date pour don de sang, fête familiale et enregistrement pour poubelle. Comité compte les autres présences. Voilà, c'était vos annonces et communiqués en ce dimanche 12 juillet 2026.

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2: Je vous fais un rappel de ce communiqué de la météo pour Rodrigue, émis à 4h30 en ce dimanche 12 juillet 2026. Débutons sans plus attendre avec la situation générale. Quelques nuages venant de l'est influenceront le temps local durant la nuit. Prévision pour les prochaines 24 heures, beau temps ce matin et dans l'après-midi. Et la température maximale variera entre 25 et 27 degrés Celsius. Mais couvert à parfois nuageux durant la nuit avec quelques averses, et la température minimale variera entre 19 et 21 degrés Celsius. Le vent soufflera du secteur est à environ 20 km par heure et en ce qui concerne l'état de la mer, elle sera forte au-delà des récifs avec des houles du sud-ouest de l'ordre de 3 mètres. Les sorties en haute mer sont déconseillées. La pluviométrie durant les dernières 24 heures est comme suit. Pointe Canon, 0,3 mm de pluie. Pleine Corail, 0,7 mm et 0,0 mm de pluie enregistrée à Patate, Théophile. Pour nos amis pêcheurs et plaisanciers, voici pour tout de suite vos horaires marées. Marée haute 11h26 et 23h28, marée basse à 17h18. Le soleil nous a dit bonjour ce matin. Il y a moins

moins d'une heure, donc il y a 59 minutes, 39 minutes plus tôt, donc à 6h21, pour nous dire au revoir ce soir à 17h23. Et là, nous passons tout de suite à Bill TPCR pour Rodrigue qui finit tirer aujourd'hui, dimanche 12 juillet 2026, 4h15 grand matin. Les temps de la mer pendant prochaine 24h, grand matin et dans l'après-midi, les temps pour bon. Et à soir, prenant un des petits lapis. Divant pour souffler depuis secteur est, environ 20 km par heure. L'état lagon, la mer, est praticable, mais on dit au brisant, la mer pas praticable. Et la ban la houle depuis sud-ouest de l'ordre de 3 mètres, plutôt 3 mètres, donc on dit au brisant. Ban sorti on dit au brisant, li déconseillé. Comment m'en fait dire la marée, li pour haute 11h26 et 11h28 tantôt. Marée, li pour bas 5h18 tantôt. Voilà, c'était The Ban communiqué de la météo selon la station météorologique de Vaquois.

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2: 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Sans plus tarder, nous allons rejoindre Rosie pour ce programme du jour.
3: Bonjour à tous, plaisir de vous retrouver en ce dimanche matin. Voyons ce que nous réserve la radio aujourd'hui. Et quelques rendez-vous importants ce dimanche à 7h. J'aurai le plaisir de partager avec vous quelques recherches, quelques études faites sur le sourire selon l'équipe orthodontiste Linea Clear. Et à 9h, moment de détente avec Brunda dans votre Sunday Vibes du Zouk, Kizumba et Zouk Love. La vie en or à 11h. Midi, le temps d'un album, Christabel Calamel vous proposera un album de Zoulou. Vous retrouverez ensuite Caron pour l'émission Malade en Lumière. Il recevra dans l'émission Madame Jeanne d'Arc Perrine. Et pour l'émission Découverte de ce dimanche, on vous emmène à Gravier. À 15h, Noulor, Brune Daniel, Léopold recevra Cool Dja sur les ondes de Rodrigue FM. Et à 16h, Tour d'Horizon Sportif. Et votre rendez-vous spirituel à 17h, bonne nouvelle pour Rodrigue. Et c'est Christelle qui vous accompagnera pour votre soirée ce dimanche, Horizon Rédemption et la symphonie du soir, du blues pour terminer la soirée. Belle journée et bonne écoute sur les ondes de votre radio.
2: Merci beaucoup, Rosie. Très bonne journée à vous et surtout une très bonne semaine à venir. Alors, on propose de te qu'on écoute ensemble un santé extrait de ce album qui fait que sorti. How Did I Get Here? C'est Louis Tomlinson avec ce titre Lazy pour ce pépite musicale en ce dimanche.

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2: Bonjour, bon dimanche, 7h. L'actualité en ce dimanche matin, Anjali Siratan-Pulchan, bonjour.
3: Bonjour Elvis, bonjour à tous.
2: Les titres.
3: State Age Pension jusqu'à 18 210 roupies à 65 ans pour ceux qui choisissent de reporter leur allocation. Pessac 2026, le calendrier des épreuves dévoilé, les examens se tiendront du 22 au 27 octobre. Santé, le partenariat public-privé renforcé avec une nouvelle technologie de pointe Spectra Eye Center pour la correction de la vue au laser. Et à l'étranger, Téhéran tire sur un navire et ferme le détroit d'Ormuz jusqu'à nouvel ordre. Les États-Unis bombardent l'Iran. Merci de nous rejoindre pour le journal en ce dimanche matin. Les Mauriciens ont désormais la possibilité de percevoir une pension réajustée dès l'âge de 60 ans. Ceux qui choisiront de reporter le versement de leur State Age Pension jusqu'à 65 ans bénéficieront d'un montant

0: plus élevé. Si une personne aura 60 ans en septembre 2026, elle aura 14 490 roupies à 60 ans contre 18 210 roupies à 65 ans. Pour ceux qui atteindront 60 ans en janvier 2027, elle sera de 14 167 roupies à 60 ans et 17 826 roupies à 65 ans. Ceux qui auront 60 ans en janvier 2028 percevront 13 663 roupies. Enfin, pour ceux qui auront 60 ans en janvier 2029, la pension sera de 13 107 roupies à 60 ans et 16 567 roupies à 65 ans. À cela s'ajoute une allocation de 1000 roupies pour les bénéficiaires âgés de 65 ans et plus, en plus des augmentations annuelles liées au coût de la vie. Et c'est un retour sur la scène politique après près de 2 ans avec une identité graphique renouvelée. Si le symbole de l'Union Maurice ne change pas, cette poignée de main Bordeaux toujours levée, la couleur de fond, elle évolue désormais au turquoise. Mais face à la presse samedi après-midi, ce sont les ambitions du parti pour les élections générales prévues en 2029 qui ont le plus retenu l'attention, notamment cette primaire pour désigner celui qui sera candidat au poste de Premier ministre, Pranav Bihari.
1: L'Union Maurice qualifie cette pratique d'inédite à cette échelle dans la vie des partis à Maurice. C'est ce que font les formations politiques au Royaume-Uni, aux États-Unis ou en France, par exemple, pour choisir leur candidat. Girish Ramjotun, le responsable de la commission pour la transparence, la responsabilité et la lutte contre la mainmise du parti.
2: Ce n'est pas un parti qui appartient à qui que ce soit, à aucun clan, à aucune dynastie. Et donc n'importe qui s'en là, qui a envie de venir premier ministre de ce pays, il vient l'Union Maurice, il présente sa vision à ses membres, à la population, et nous pouvons faire une primaire ouverte.
1: Le leader par intérim, Dave Sanasi, a lui commenté la réforme des pensions. Il appelle à plus de consultations et de débats nationaux.
3: Nous dit simple, bizarre révine comment il était avant 2025. Donc, il est clair que le Premier ministre n'a pas consulté même sur mon propre député, sur mon propre leader dans son alliance. Donc, révine le mot comment il était avant 2025. Mettez-le dans un prochain programme. Après, surtout faire consultation et laisse un délai raisonnable pour qu'il ait un Mauricien qui a planifié toute la vie.
1: L'Union Maurice dit œuvrer pour réformer le système politique, surtout grâce à plus de transparence. Le parti a ainsi publié sur son nouveau site web sa dernière déclaration fiscale. Il enregistre pour l'année 2024-2025 des revenus de plus d'1 600 000 €.
0: Les élèves de grade 6 et leurs parents peuvent désormais retenir les dates des évaluations du Primary School Achievement Certificate, le PESAC, pour 2026. Les épreuves se dérouleront du 22 octobre au 27 octobre. Le coup d'envoi sera donné le jeudi 22 octobre avec le français et les sciences, suivi de l'anglais le vendredi. L'histoire, géographie, les langues asiatiques, l'arabe, le créole mauricien et le créole rodriguais sont programmés pour le lundi 26 octobre. Les examens s'achèveront le mardi 27 octobre avec les mathématiques. Les précisions avec Vishal Bodjit, président de la Government Teachers Union.
4: Là, les élèves au primaire, je vais prendre part pour l'assessment du deuxième trimestre. Le deuxième trimestre nous rappelle bien qu'il va terminer le 17 juillet et je pourrai en congé scolaire pendant 4 semaines. Congé scolaire, pas veut dire cut-off complètement parce que ne pas oublier, nous avons l'examen du PESAC qui peut venir et aussi nous avons l'examen national du 4e et 5e. Ce qui concerne pour le PESAC, il y a un module cette année-ci et les élèves pour prendre part dans deux matières respectives, papier au complet, c'est-à-dire 1h45, la duration du papier et sur 100 points. Le travail concret est déjà fait avec les enseignants pour encadrer les élèves. Le troisième trimestre qui poursuit à partir du 17 août, il y a assez court, mais avec les révisions intenses, nous pensons les enseignants pour encadrer les élèves et les élèves pour être prêts pour savoir l'examen et un examen décisif comme le PESAC.
0: Toujours dans le domaine de l'éducation, 4 étudiants de l'Université de Maurice ont représenté le pays à la finale internationale du HSBC HKU Business Case Competition. Ils étaient à Hong Kong du 1er au 5 juin, une participation rendue possible après leur victoire au Mauritius Undergraduate Business Case Challenge. La compétition a été organisée par le British Council en partenariat avec HSBC. Les lauréats ont reçu leur récompense jeudi lors d'une cérémonie à l'auditorium Paul Octavier à Réduit. Rajmila Sitamouni.
5: L'université de Maurice a figuré parmi les 24 universités en compétition lors de cette finale internationale. L'équipe, composée de Kritin Dinu, Yogesh Lachman, Siddharth Kumar Hiru et Drushi Ramana, est revenue de Hong Kong avec une

0: expériences enrichissantes et de nouvelles compétences. Écoutons le capitaine de l'équipe, Kritin Dinou.
1: Avec tout ça, man, l'équipe internationale, là, nous restons compétents et nous apprenons beaucoup de affaires aux autres aussi. Même si nous sommes un petit pays, nous persévérons et nous sommes capables de représenter nos pays. Et ça, nous vraiment fiers de ça.
0: Le ministre de l'Enseignement supérieur, Kavira Dusuko, a salué le parcours des 4 étudiants. Selon lui, ce type de compétition permet aux universitaires de mettre en pratique leurs connaissances dans des situations concrètes.
2: Parce qu'ils ont dit qu'on va être un employeur. C'est ça qui se déroule. Un jeune qui est capable de raisonner correctement, un jeune qui est capable de prendre des décisions, qui est capable d'identifier d'abord le problème et venir avec une solution crédible. Et moi, je trouve que l'équipe gagnante, qui me disait félicitations pour une fois, il arrive à démontrer qu'ils étaient dans sa bonne compétence-là.
0: Même constat du côté du British Council. Son programme Manager Education, Nawid Fakir Mahamoud, souligne l'importance de ces concours dans le développement des compétences des futurs professionnels.
3: Entre l'université et le monde du travail, il y a une grosse différence. Donc à travers les business cases, ils voient quelle est la réalité sur le monde du travail et puissent travailler sur, on va dire, des solutions. Donc ils apportent des solutions à des problèmes réels.
0: Une réussite qui témoigne de l'importance des passerelles entre formation universitaire et réalité du monde des affaires.
4: Dans le domaine de la santé, le Spectra Eye Center renforce son offre de soins avec un nouvel appareil de dernière génération pour la correction de la vue au laser, développé par l'entreprise allemande Zeiss. Cette technologie est présentée comme l'une des plus rapides au monde et la seule de ce type en Afrique. Le ministre de la Santé, Anil Bechou, salue cette avancée et souligne la volonté du gouvernement de poursuivre sa collaboration avec le secteur privé afin de développer des soins spécialisés à Maurice. On l'écoute au micro de Jenny Yalapa.
5: Nous finissons à 2400 patients qui peuvent attendre pour faire sa cataracte. Et là, mauvais business, fait de manière, il amène le médecin des vidéos. Au lieu qu'il est dans l'espace un mois et demi, il complète tout. Alors, ça donne une petite indication. Combien overworked nous avons actuel staff et des. Nous avons une collaboration avec le secteur privé aussi. Nous pas contre l'ouverture de private hospitals, etc. de Maurice, parce que nous-mêmes, quand on a un patient qui nous trouvait, nous ne pouvons pas traiter de patients dans l'hôpital, sa quantité là. Mais nous-mêmes, nous avons un hôpital privé qui est dans Maurice. Et beaucoup de fois, nous puissions envoyer des patients de haut. Maintenant, si vous avez un service là, il est available dans une private clinic. Most welcome. Par exemple, ça, nouveau technique qu'ils ont servi ici, nous pouvons quand même dans l'hôpital. Maintenant, si un patient voulait servir ça, nous êtes welcome. Et nous, quand nous avons bien besoin, le système gouvernement, nous faisons une quotation, nous disons, which one is better, we go for that.
4: La photographie au service de la nature, à travers son exposition Impact, le photographe Karl Hani partage son regard sur la richesse de notre environnement. Soutenu par Casella Nature Parks, cette initiative met en lumière la beauté de la faune et de la flore mauricienne à travers des clichés qui invitent à la découverte et à la préservation de notre patrimoine naturel. Une exposition qui illustre également le pouvoir de l'image comme outil de sensibilisation à la protection de l'environnement. Écoutons Karl Hani.
6: Vous pouvez connaître, vous pouvez envie de faire un film plutôt qu'un reportage photo. Et puis, puisqu'ils disent bananer, ben, dit, mon, les gens peuvent vivre ça, vous n'avez pas pu gagner de l'eau. Vous avez un bloc ciment pour gagner de l'eau. Et quand vous avez gagné de l'eau, vous avez gagné de l'eau rouge, de l'eau pourrie, de l'eau qui les enfants peuvent gagner la gratter, ils peuvent être malades. Vous dites, ok, mais ça même. Et là, l'idée peut former en même temps, comment dire. Et c'est de là que le documentaire a commencé. C'est quand de l'eau arrête de couler que nous commençons à prendre compte que ben, c'est une affaire qui est indispensable et c'est un bien commun. C'est la notion de bien commun qui m'a rien pourtant dans ce documentaire-là. Parce que ce bien commun-là, aujourd'hui, il est privatisé. Il y a des gens qui peuvent accaparer, il y a des gens qui peuvent servir plus qu'il besoin pour des affaires qui sont récréatives, pas pour des besoins naturels, des besoins immédiats. Et des gens qui peuvent besoin pour vivre, pour ses enfants gagner de l'eau, boire, baigner, pas peut gagner.
4: La culture Marathi est à l'honneur à Moka. La Mauritius Marathi Mandali Federation organise son exposition annuelle dans le cadre des célébrations de Ganesh Chaturthi. La cérémonie d'ouverture s'est déroulée hier en présence de la Deputy Prime Minister Ariane Navarmari et du ministre Mahen Gondia. Écoutons Anand Bika, le président de la Mauritius Marathi Mandali Federation, également présent pour l'occasion.
7: L'année, c'est un yearly event qui nous permet faire. Et ça promouvoir beaucoup la culture, comme on devait dire, Ganesh Chaturthi peut arriver dans quelques semaines. Alors, le public en entier, la communauté hindoue, pas juste Marathi, vous êtes capables de venir là, vous avez un peu tout ce qu'ils ont besoin.
4: Parmi les exposants, Lakshana Bai Raoji qui présente ses créations et ce

0: Je suis ravie de participer à cet événement. Pour elle, cette plateforme représente une belle occasion de faire découvrir son savoir-faire, de présenter ses articles au public et de contribuer au développement de son entreprise.
1: Là, aujourd'hui, fait 3e année que la fédération organise cet événement-là. Et nous, comme femmes, nous sommes extra contents parce qu'ils nous gagnent une explosion de l'affaire.
0: Et puis à l'étranger, la marine des gardiens de la révolution armée idéologique de l'Iran a annoncé la fermeture jusqu'à nouvel ordre du détroit d'Ormuz dans la nuit d'hier après avoir tiré des coups de semonce contre un navire qui empruntait une route non autorisée. L'armée américaine a répliqué peu après en lançant une nouvelle vague de bombardements. Des médias iraniens ont fait état d'explosions dans le sud du pays, à Bandar-e Abbas, Sérik et sur l'île de Keshm. Nouvelle qui nous amène à la fin de cette édition. Merci de l'avoir suivi. Merci à Kapil à la réalisation et à Vie à la technique. Je vous retrouve à 8h pour un autre point sur l'actualité.
2: C'était le journal d'Anjali Siratan Pulchana, 7h12 sur votre radio.

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1: Bonjour, si vous venez de rejoindre, eh bien ouais, on est toujours là avec vous jusqu'à 10h pour vos plus belles chansons de vos plus belles années, des chansons souvenirs comme on les aime, des années 60, 70, 80. Sinon, un petit coup d'œil sur le match de foot qui se joue en ce moment, Argentine-Suisse, après 90 minutes de jeu, eh bien le score était toujours de 1 but partout. On joue en ce moment les prolongations, évidemment, je vous donnerai le résultat aussitôt à la fin du match. Donc, un partout avec la Suisse qui évolue à 10, ayant écopé d'un carton rouge. Donc là, on joue la 96e minute, donc les 15 premières minutes dans cette prolongation. Sinon, bienvenue sur votre radio. Dans un instant, on fait le point météo. On va suivre également quelques avis de décès, de communiqués du CEB également au programme ce matin. Voilà, j'ai tout dit. Je vous laisse apprécier. Voici Pussycat. Bonjour, bienvenue sur votre radio. Belle matinée, si vous prenez un petit café chaud, pensez à moi. Moi, j'ai besoin d'un petit café, là. Enfin bref, ça va, je suis bien comme ça. Je vous accompagne jusqu'à 10h. Bonjour.

0: Quel tube.
1: 7h17, bonjour. Merci à Marie-Lou de Pointe-Sa pour le petit café virtuel du dimanche. Ça fait plaisir quand même, merci beaucoup. Puis bon dimanche à toute l'équipe, à tous les auditeurs. Merci Enrico. Et puis on salue aussi Juanita en un salon du Cup qui va son anniversaire de la part de son ami collègue Fabrice Debacois.
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1: Et avec le prévisionniste de Météo Maurice en ce dimanche matin, Mounir Chamtali, bonjour.
4: Oui, bonjour, bonjour à tous.
1: D'abord, on commence par les nouvelles du temps pour Maurice.
4: Effectivement, donc nous avons quelques nuages qui pépinent du secteur Est, qui influencent le temps pour aujourd'hui. Donc ce sera des AVS pour ce matin et dans l'après-midi aussi. Et très temporairement, ça va appeler le cap d'intensité modérée. C'est sur la moitié Est de l'île au nord et sur le plateau central. Et un petit peu d'appeler pour pesticides dans la soirée aussi, mais sinon ça durant la nuit, ce sera du beau temps à ce moment-là. En termes de température, donc la maximale aujourd'hui vaut entre 20 et 23 degrés Celsius sur le plateau central, entre 26 et 28 degrés Celsius dans la région côtière. La minimale, il peut varier entre 17 et 19 degrés Celsius sur le plateau central, et entre 21 et 23 degrés Celsius dans la région côtière. Le vent peut souffler de l'est-nord-est, environ 20 km par heure, mais nous capables d'atteindre quelques pointes de 50 km par heure sous les AVS. Et sinon ça, du côté de la mer, alors la mer n'est pas praticable, il y a une houle du sud-ouest de l'eau de 3 mètres en débrisant. Donc, ben, aussi, on met déconseillé déjà. Ben, aussi, de lagon de l'ouest et du sud aussi, il déconseillé. Et du côté de Rodrigue maintenant. Alors, Rodrigue, c'est du beau temps pour ce matin et dans l'après-midi. Mais quelques nuages qui peuvent venir durant la nuit. Donc, on va attendre un petit peu de pluie durant la nuit. La maximale à Rodrigue, vous voyez entre 25 et 27 degrés Celsius. Et la minimale entre 19 et 21 degrés Celsius. Le vent à l'île Rodrigue aussi du secteur est, environ 20 km par heure en moyenne. La mer à Rodrigue, pas praticable non plus. La houle du sud-ouest toujours de l'eau de 3 mètres. Donc, on soutient en haute mer à Rodrigue, il est déconseillé. Et du côté d'Agalega maintenant pour terminer. Alors, pas beaucoup de nuages dans les parages d'Agalega. Donc, ce sera du beau temps pour aujourd'hui. En termes de température, la maximale coûte environ 31 degrés Celsius et la minimale d'environ 25 degrés Celsius. Un vent modéré à Agalega de l'est-sud-est, environ 25 km par heure. Et la mer à Agalega, elle n'est pas praticable non plus. La houle de l'eau de 2,50 m. Donc, bonne sortie en mer à Galega aussi, l'idée conseillée. Donc, voilà un petit peu en ce qui concerne le temps. Merci, bonne journée et bon dimanche à tous.
1: Mounir Chamtali de Météo Maurice, merci et bon dimanche à vous.
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2: Et justement, j'ai deux invitations pour vous pour aller donc à cet événement au Coda Arts Center organisé par le Rotary Club d'Albion pour aller voir donc un concert exceptionnel, hein, franchement. C'est un concert afin de récolter des fonds au profit des enfants des écoles de musique de Richelieu et d'Albion. Nous aurons l'occasion de voir donc le jeune pianiste américain de renommée internationale, Baron Fenwick, qui a d'ailleurs été lauréat de nombreux concours et habitué des grandes scènes à travers le monde. Il va se produire devant le public mauricien pour la première fois. Il partagera la scène avec plusieurs artistes, dont Guy Noël Clarisse, l'ensemble 415, ainsi que les enfants de l'école de musique de Richelieu. Ça va être un programme rempli d'émotions, ça va être une belle soirée. Donc on vous propose d'aller faire un tour là-bas, franchement, le 14 juillet à 19h30 au Coda Arts Center. Et on vous offre vos deux invitations. Donc, pour aller assister à ce concert, on va voyager, un vrai voyage musical, allant des grands classiques à des interprétations modernes et joyeuses, surtout. Deux invitations pour vous. Vous nous appelez au 402-80-80. Ben voilà, tentez votre chance et le gagnant avant 10h. La suite, puisqu'on parle qu'il va faire beau, ben il y aura du soleil pour nous réchauffer. C'est Nicolas Perrac qui le dit. Bonjour et belle matinée sur votre radio.

Je vous donne lecture de deux communiqués du CEB. Le CEB qui avise des abonnés de Cœur-Pipe habitant dans les rues et les périmètres, donc une partie de la rue Lise, la rue Commerson, la rue Lacroix, la rue Victor Hugo, la rue Bessac, la rue Morel, la rue Lamaliti, rue d'Allée, Morcel-Mancenneville, la rue Maxime Boulay, impasse Henri, impasse Maigrot, Ducret également, la rue Ducret, la rue Dupéré et dans les environs, que la fourniture d'énergie sera interrompue le dimanche 12 juillet, donc ce dimanche, aujourd'hui, de 8h30 à 16h, 8h30 à 16h, en raison des travaux qui seront effectués sur le réseau électrique. Et puis le CEB qui avise également les abonnés de Rochebrune, habitant dans les environs de Morcellement Newtown, avenue Halley, avenue Armstrong et les environs, donc, sont avisés que la fourniture d'énergie sera interrompue de 9h30 à 16h, 9h30 à 16h, demain, lundi 13 juillet, en raison toujours des travaux qui seront effectués sur les réseaux électriques. Dans ces deux cas, la fourniture d'énergie sera rétablie sans préavis à l'achèvement des travaux. Le CEB présente ses excuses à tous ceux affectés par ces coupures et les prix de bien vouloir prendre les dispositions nécessaires.

0: pour se rendre au crématorium de Suillac. Le décès de M. Désiré Nicolas Planche, aussi connu sous le nom de Nico, âgé de 42 ans, le convoi sortira de son domicile à la rue Docteur Ferrière à Rosil ce dimanche à 13h pour se rendre à l'église Saint-Patrick à Quatre-Bornes et de là au cimetière Saint-Jean. Le décès de Mme Marie-Sylvie Darga. Mme Marie-Sylvie Darga, née Le Gentil, aussi connue sous le nom de Tante Sylvie, âgée de 88 ans, le convoi sortira chez sa fille Marie-Suzy Hullel, au numéro A15 à l'avenue Bois-Noir à Cité-Argy-Flac, ce dimanche à 12h30, pour se rendre à l'église Sainte-Ursule à Flac et de là au cimetière de Bois-Marchand. Décès de M. Jacques-Guy-Édouard Dumaine. M. Jacques-Guy-Édouard Dumaine, aussi connu sous le nom de Guy, ex-habitant au bloc K27 La Tokenique à Pointe-au-Sable, décédé à l'âge de 88 ans. Le convoi sortira de la chapelle ardente des Liensons à la route royale à Beaubassin ce dimanche à 13h pour se rendre à l'église Saint-Mathieu à La Tokenique et de là au cimetière de Notre-Dame à Montagne-Longue. Le décès de Monsieur Raymond Julius Spéville. Monsieur Raymond Julius Spéville, aussi connu sous le nom de Raymond, ex-habitant numéro 4 à la rue des Abricots à Coromandel, âgé de 102 ans. Le convoi s'attira de la chapelle ardente des Liensons à la route royale à Beaubassin ce dimanche à 13h pour se rendre à la chapelle d'Emmaüs à Coromandel et de là à l'incinérateur de Chebel. Le décès de Madame Ambigaï Sinivasen. Madame Ambigaï Sinivasen, née Tiraka Luti, aussi connue sous le nom de Madame Banga, âgée de 90 ans. Le convoi sortira de chez son fils, Baby Sinivasen, à l'Art Royal à Suriname, ce dimanche à 14h pour se rendre au crématorium de Suillac. Le décès de Madame Pechai Chinasormi. Madame Pechai Chinasormi, aussi connue sous le nom de Devi, âgée de 71 ans. Le convoi sortira de sa résidence à Mosquée Road, à Pavillon Cap Malheureux, ce dimanche à 14h pour se rendre au cimetière de Cap Malheureux. Le décès de Madame Chandramati Penta Modigadou. Madame Chandramati Penta Modigadou, née Ramsami, aussi connue sous le nom de Ramba, ex-habitante à l'avenue Orchidée à la Caverne Vacquois, âgée de 74 ans. Le convoi sortira de la chapelle andante d'Eliensen, sur la route royale à Beaubassin, ce dimanche à 14h15, pour se rendre au crématorium d'Allébriand. Et le décès de M. Joseph Vivian Désiré Albert Virassami, aussi connu sous le nom de Albert, âgé de 77 ans. Le convoi sortira de sa résidence à Mosselman, Ramalingam, à Foresta et à Kepip, le mardi 14 juillet à 12h15, pour se rendre à l'église Sainte-Thérèse à Kepip et de là au cimetière de Petit Bel Air à Maybourg. À toutes ces familles endeuillées, la MBC présente ses sincères condoléances.
1: Lobo, 7h35, I love you to want me. Bonjour.

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2: Ah, il se passe des choses lors de ce match entre l'Argentine et la Suisse. On joue les prolongations, déjà le 118e minute. Il nous reste encore quelques minutes à la fin, jusqu'à la fin de ce match. Eh bien, l'Argentine qui mène 2-1. Donc à la lieu que ça va, il n'y aura peut-être forcément pas de séance de tir au but, à moins que la Suisse égalise à deux partout. Mais pour l'instant, l'Argentine est en demi. Voilà, on va retrouver l'Angleterre pour la deuxième demi-finale. Et puis, vous le savez, mardi, c'est la France qui jouera donc contre l'Espagne en demi mardi soir. Et puis, puisqu'on parle de France, un petit flashback souvenir. C'était le 12 juillet 1998. Ben oui, et 1 et 2 et 3, 0. On se rappelle, donc la France avait remporté la Coupe du Monde de football face au Brésil, 3 buts à 0. C'était le 12 juillet 1998. Est-ce que l'histoire se répétera cette année? Bon. On verra bien, en tout cas, voilà. 8h-20, on continue avec de la bonne musique, et là, on fait un petit hommage également à cette voix qui nous a quittés cette semaine. On parle bien sûr de Bonnie Tyler, voici Total Eclipse of the Heart. Bonjour.

Bonnie Tyler, qui nous a quittés cette semaine, mais ses chansons resteront aggravées dans nos cœurs. Total Eclipse of the Heart. Et là, j'ai envie de dire que c'est fini pour la Suisse, parce que l'Argentine vient de marquer un troisième but. Voilà, 3-1, et c'est fini d'ailleurs le match. L'Argentine qui se qualifie donc après prolongation pour la demi-finale. Ce sera face à l'Angleterre. Bravo les Argentins, dommage pour les Suisses quand même, qui ont bien joué hein, quand même. Il faut bien reconnaître qu'ils ont joué un quart de finale après bien des années, hein, franchement. Bravo l'Argentine, on connaît donc les affiches des demi. France, Espagne mardi, et Argentine, Angleterre. Et bien sûr, la grande finale est prévue pour le 19 juillet. Mike Brandt, Anglebone Empedy qui arrive également, Michel Sardou pour les vieux mariés. Merci de nous écouter. Bonjour.

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Angle Bon Abonnés, Another Time, Another Place, sur votre radio à 7h51. Bon retour à notre ami Luc. Luc qui est rentré, pardon, des vacances. Bah super, bon, j'espère que ça s'est bien passé, hein, mon ami Luc. Et puis un bonjour également ce matin, coucou à mes amis, à Marthe, Liette et Amine, Aline.

donc de Marie-Josée Médon de Cité Saint-Joseph à Montagne-Blanche. Bonjour également à Cinédia qui nous écoute. Fait coucou à Maman Floris qui est souffrante. Fait coucou à Virginio et à toute la famille. Voilà. Michel Sardou de Miss Ressource arrive les infos de 8h. Bonjour. Le dernier.

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1: Bonjour, RM1 8h. Deuxième session d'info en ce dimanche matin. Anjali Siraton-Pulchan, bonjour.
2: Bonjour Elvis, bonjour à tous.
1: Au sommaire de votre édition.
2: State Age Pension jusqu'à 18 210 roupies à 65 ans pour ceux qui choisissent de reporter leur allocation. PESEC 2026, le calendrier des épreuves dévoilé. Les examens se tiendront du 22 au 27 octobre. Santé, le partenariat public-privé renforcé avec une nouvelle technologie de pointe Spectra Eye Center pour la correction de la vue au laser. Et puis à l'étranger, Téhéran tire sur un navire et ferme le détroit d'Ormuz jusqu'à nouvel ordre. Les États-Unis bombardent l'Iran. Merci de nous rejoindre pour le journal en ce dimanche matin. Les Mauriciens ont désormais la possibilité de percevoir une pension réajustée dès l'âge de 60 ans. Ceux qui choisiront de reporter le versement de leur State Age Pension jusqu'à 65 ans bénéficieront d'un montant plus élevé. Si une personne aura 60 ans en septembre 2026, elle aura 14 490 roupies à 60 ans contre 18 210 roupies à 65 ans. Pour ceux qui atteindront 60 ans en janvier 2027, elle sera de 14 167 roupies.

0: roupies à 60 ans et 17 826 roupies à 65 ans. Ceux qui auront 60 ans en janvier 2028 percevront 13 663 roupies. Enfin, pour ceux qui auront 60 ans en janvier 2029, la pension sera de 13 107 roupies à 60 ans et 16 567 roupies à 65 ans. À cela s'ajoute une allocation de 1 000 roupies pour les bénéficiaires âgés de 65 ans et plus, en plus des augmentations annuelles liées au coût de la vie. C'est un retour sur la scène politique après près de 2 ans avec une identité graphique renouvelée. Si le symbole de l'Union Maurice ne change pas, cette poignée de main Bordeaux toujours levée, la couleur de fond, elle évolue désormais au turquoise. Mais face à la presse samedi après-midi, ce sont les ambitions du parti pour les élections générales prévues en 2029 qui ont le plus retenu l'attention, notamment cette primaire pour désigner celui qui sera candidat au poste de Premier ministre, Pranav Bihari.
1: L'Union Maurice qualifie cette pratique d'inédite à cette échelle dans la vie des partis à Maurice. C'est ce que font les formations politiques au Royaume-Uni, aux États-Unis ou en France, par exemple, pour choisir leur candidat. Girish Ramjotun, le responsable de la commission pour la transparence, la responsabilité et la lutte contre la mainmise du parti.
2: Ce n'est pas une parti qui appartient à qui que ce soit, à aucun clan, à aucune dynastie. Et donc n'importe qui s'en là, qui a envie de venir premier ministre de ce pays, il vient l'Union Maurice, il présente sa vision à ses membres, à la population, et nous pouvons faire une primaire ouverte.
1: Le leader par intérim, Dave Sanasi, a lui commenté la réforme des pensions. Il appelle à plus de consultations et de débats nationaux.
3: Nous dit simple, vous arrivez comment l'été était avant 2025. Donc, il est clair que le Premier ministre n'a pas consulté même sur mon propre député, sur mon propre leader dans son alliance. Donc, revine le mot comment l'été était avant 2025. Mettez-le dans un prochain programme. Après, surtout faire consultation et laisse un délai raisonnable pour qu'il y ait un Mauricien qui a planifié toute la vie.
1: L'Union Maurice dit œuvrer pour réformer le système politique, surtout grâce à plus de transparence. Le parti a ainsi publié sur son nouveau site web sa dernière déclaration fiscale. Il enregistre pour l'année 2024-2025 des revenus de plus d'1 600 000 €.
0: Les élèves de grade 6 et leurs parents peuvent désormais retenir les dates des évaluations du Primary School Achievement Certificate, le PESAC, pour 2026. Les épreuves se dérouleront du 22 au 27 octobre. Le coup d'envoi sera donné le jeudi 22 octobre avec le français et les sciences, suivi de l'anglais le vendredi. L'histoire, géographie, les langues asiatiques, l'arabe, le créole mauricien et le créole rodriguais sont programmés pour le lundi 26 octobre. Les examens s'achèveront le mardi 27 octobre avec les mathématiques. Les précisions avec Vishal Bodjit, président de la Government Teachers Union.
4: Là, les élèves au primaire, je vais prendre part pour l'assessment du deuxième trimestre. Le deuxième trimestre nous rappelle bien qu'il va terminer le 17 juillet et je pourrai en congé scolaire pendant 4 semaines. Congé scolaire, pas veut dire cut-off complètement parce que ne pas oublier, nous avons l'examen du PESAC qui peut venir et aussi nous avons l'examen national de 4e et 5e. Ce qui concerne pour le PESAC, il y a un module cette année-ci et les élèves pour prendre part dans deux matières respectives, papier au complet, c'est-à-dire 1h45, la duration du papier est sur 100 points. Le travail concret est déjà fait avec les enseignants pour encadrer les élèves. Le troisième trimestre qui poursuit à partir du 17 août, il y a assez court, mais avec les révisions intenses, nous pensons les enseignants pour encadrer les élèves et les élèves pour être prêts pour savoir l'examen et un examen décisif comme le PESAC.
0: Toujours dans le domaine de l'éducation, 4 étudiants de l'Université de Maurice ont représenté le pays à la finale internationale du HSBC HKU Business Case Competition. Ils étaient à Hong Kong du 1er au 5 juin, une participation rendue possible après leur victoire au Mauritius Undergraduate Business Case Challenge. La compétition était organisée par le British Council en partenariat avec HSBC. Les lauréats ont reçu leur récompense jeudi lors d'une cérémonie à l'auditorium Paul Octavier à Réduit. Rachmila Sitamouni.
5: L'Université de Maurice a figuré parmi les 24 universités en compétition lors de cette finale internationale. L'équipe, composée de Kritin Dinu, Yogesh Lachman, Siddharth Kumar Hiru et Drushi Ramana, est revenue de Hong Kong avec une expérience enrichissante et de nouvelles compétences. Écoutons le capitaine de l'équipe, Kritin Dinu.
6: Avec tout ça, l'équipe internationale là, nous restons compétent et nous apprenons beaucoup d'affaires aux autres aussi. Même si nous sommes un petit pays, nous persévérons et nous

0: capables de représenter le pays et ça, nous vraiment fiers de ça.
1: Le ministre de l'Enseignement supérieur, Kaviraj Sukho, a salué le parcours des 4 étudiants. Selon lui, ce type de compétition permet aux universitaires de mettre en pratique leurs connaissances dans des situations concrètes.
2: Parce qu'aujourd'hui, quand on a un employeur, c'est ça qui se déroule. Un jeune qui est capable de raisonner correctement, un jeune qui est capable de prendre décision, qui est capable d'identifier d'abord le problème et venir avec une solution crédible. Et moi, je trouve que l'équipe gagnante, qui me disait félicitations pour une fois, il arrive à démontrer qu'ils étaient dans sa bonne compétence.
1: Même constat du côté du British Council. Son programme Manager Education, Nawid Fakir Mahmoud, souligne l'importance de ces concours dans le développement des compétences des futurs professionnels.
0: Entre l'université et le monde du travail, il y a une grosse différence. Donc, à travers les business cases, ils voient quelle est la réalité sur le monde du travail et puissent travailler sur, on va dire, des solutions. Donc, ils apportent des solutions à des problèmes réels.
1: Une réussite qui témoigne de l'importance des passerelles entre formation universitaire et réalité du monde des affaires.
3: Dans le domaine de la santé, le Spectra Eye Center renforce son offre de soins avec un nouvel appareil de dernière génération pour la correction de la vue au laser, développé par l'entreprise allemande Zeiss. Cette technologie est présentée comme l'une des plus rapides au monde et la seule de ce type en Afrique. Le ministre de la Santé, Anil Bechu, salue cette avancée et souligne la volonté du gouvernement de poursuivre sa collaboration avec le secteur privé afin de développer des soins spécialisés à Maurice. On l'écoute au micro de Jenny Yalapa.
4: L'hôpital Ligier, nous finissons à 2400 patients qui peuvent attendre pour faire ça cataracte. Et là, mauvais business, fait de manière, il amène le médecin des vidéos, au lieu qu'il est dans l'espace un mois et demi, il complète tout. Alors, ça donne une petite indication, combien overworked nous avons actuel staff et des. Nous avons une collaboration avec le secteur privé aussi. Nous pas contre l'ouverture de private hospitals, etc. de Maurice, parce que nous-mêmes, quand on a un patient qui nous trouvait, nous ne pouvons pas traiter de patients dans l'hôpital, sa quantité là, mais nous-mêmes, nous avons un hôpital privé qui est dans Maurice. Et beaucoup de fois, nous puissions envoyer des patients de haut. Maintenant, si vous avez un service là, il est available dans une private clinic. Most welcome. Par exemple, ça, nouveau technique qu'ils ont servi ici, nous pouvons quand même donner l'hôpital. Maintenant, si un patient voulait servir ça, nous welcome. Et nous, quand nous avons bien besoin, le système gouvernement, nous faisons une quotation, nous disons, which one is better, we go for that.
3: La photographie au service de la nature, à travers son exposition Impact, le photographe Karl Hani partage son regard sur la richesse de notre environnement. Soutenue par Casella Nature Parks, cette initiative met en lumière la beauté de la faune et de la flore mauricienne à travers des clichés qui invitent à la découverte et à la préservation de notre patrimoine naturel. Une exposition qui illustre également le pouvoir de l'image comme outil de sensibilisation à la protection de l'environnement. Écoutons Karl Hani.
5: Vous pouvez connaître, vous pouvez envie de faire une film plutôt que... un reportage photo et puis puisqu'ils disent ben dis mon les monde peut vivre ça, vous pas peut gagner de l'eau, c'est plus un bloc ciment pour gagner de l'eau et quand vous peut gagner de l'eau, vous peut gagner de l'eau rouge, de l'eau pourrie, de l'eau qui les enfants peut gagner la gratter, peut malade, vous dites ok mais ça même et là l'idée peut former en même temps comment dire et c'est de là que le documentaire a commencé. C'est quand de l'eau arrête de couler que nous commençons à prendre compte que c'est une affaire qui est indispensable et c'est un bien commun. C'est la notion de bien commun qui m'a rien important dans ce documentaire-là. Parce que ce bien commun-là, aujourd'hui, il est privatisé. Il y a des gens qui peuvent accaparer, il y a des gens qui peuvent servir plus qu'il besoin pour des affaires qui sont récréatives, pas pour des besoins naturels, des besoins immédiats. Et des gens qui peuvent besoin pour vivre, pour ses enfants gagner de l'eau, boire, baigner, pas pour gagner.
3: La culture Marathi est à l'honneur à Moka. La Mauritius Marathi Mandali Federation organise son exposition annuelle dans le cadre des célébrations de Ganesh Chaturthi. La cérémonie d'ouverture s'est déroulée hier en présence de la Deputy Prime Minister Ariane Navarmari et du ministre Mahen Gondia. Écoutons Anand Bika, le président de la Mauritius Marathi Mandali Federation, également présent pour l'occasion.
6: L'année, c'est un yearly event qui nous permet faire. Et ça promouvoir beaucoup la culture, comme on devait dire, Ganesh Chaturthi peut arriver dans quelques semaines. Alors, le public en entier, la communauté hindoue, pas juste Marathi, vous êtes capables de venir là, vous avez un peu tout ce qu'ils ont besoin.
3: Parmi les exposants, Lakshana Bairaoji qui présente ses créations et se dit ravie de participer à cet événement. Pour elle, cette plateforme représente une belle occasion de faire découvrir son savoir-faire, de présenter ses articles au public et de contribuer au développement de son entreprise.
7: Là, aujourd'hui, fait 3e année que la fédération organise cet événement-là. Et nous, comme femmes, nous extra

0: content parce qu'il nous a une explosion de l'affaire.
1: Et puis à l'étranger, la marine des gardiens de la Révolution, armée idéologique de l'Iran, a annoncé la fermeture jusqu'à nouvel ordre du détroit d'Ormuz dans la nuit d'hier, après avoir tiré des coups de semonce contre un navire qui empruntait une route non autorisée. L'armée américaine a répliqué peu après en lançant une nouvelle vague de bombardements. Des médias iraniens ont fait état d'explosions dans le sud du pays, à Bandar Abbas, Sirik et sur l'île de Keshm. Nouvelle qui nous amène à la fin de cette édition. Merci de l'avoir suivi. Merci à Kapil à la réalisation et avis à la technique. Marine Résidu est déjà en studio pour votre journal des sports.
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3: Bonjour à tous. À la Coupe du Monde 2026, l'Angleterre est la première nation qualifiée pour les demi-finales. Les Free Lions ont renversé la Norvège 2-1. Les Scandinaves avaient pourtant ouvert le score grâce à Schelderup à la 36e minute. Mais l'Angleterre a réagi avec un doublé de Jude Bellingham, auteur des buts à la 47e minute et 93e minute. Réaction du sélectionneur anglais Thomas Tuchel.
4: World class performance from a world class player in big moments and in crucial moments, so absolute top class. I'm very proud of the players and I'm very impressed with the mentality that they showed during this tournament. It's nothing but impressive, so full credit to them. We have now one evening completely to enjoy, but we will travel back to Kansas as soon as possible, and then it's only 3 days to prepare to be in the right shape and mindset to play the semis.
3: Résultat de l'autre rencontre, l'Argentine sera bien au rendez-vous des demi-finales de la Coupe du Monde 2026. L'Albicéleste a dû batailler pour venir à bout de la Suisse 3-1 après prolongation à Kansas City. McAllister avait ouvert le score dès la 10e minute avant que Njoy ne remette les deux équipes à égalité. Réduit à 10 après l'expulsion d'Embolo, les Suisses ont résisté jusqu'en prolongation. Mais Julian Alvarez a délivré l'Albicéleste à la 112e minute avant que Martinez ne scelle le succès dans les arrêts de jeu. On connaît donc déjà l'affiche d'une demi-finale. L'Angleterre retrouvera l'Argentine mercredi 15 juillet en direct sur Sport Eleven et sur l'application MBC Play à partir de 23h. En bref, au mondial, le football sud-africain est en deuil. Le milieu de terrain Adams, sélectionné par les Bafana Bafana lors de cette Coupe du Monde 2026, est décédé à l'âge de 25 ans. La police sud-africaine a ouvert une enquête après la découverte de son corps hier matin dans une banlieue de Cape Town. Les circonstances du drame restent à déterminer. Direction l'Allemagne, Jürgen Klopp déjà sera bien le prochain sélectionneur de la Mannschaft. La fédération allemande a confirmé qu'un accord de principe avait été trouvé avec l'ancien entraîneur de Liverpool à l'issue d'une rencontre entre les dirigeants de la DFB et le technicien allemand à New York. Enfin, le Sénégal tourne une page après l'élimination des Lions de la Teranga dès les 16e de finale. Pape Thiaw a été démis de ses fonctions de sélectionneur. La Fédération sénégalaise de football a également décidé de mettre fin à la mission de l'ensemble du staff technique. Et voilà, fin de ce journal. Restez à l'écoute sur RM1.
5: Merci, le journal de la Coupe du Monde en ce dimanche matin. Marine Résidu.
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1: Bonjour, si vous venez de nous rejoindre ce dimanche matin sur Aramant, la radio nationale, merci. Merci d'ailleurs de nous accueillir chez vous, en plus ça nous fait plaisir de savoir surtout que vous nous écoutez là depuis 16h.

partager avec vous jusqu'à 10h pour bien sûr toutes ces belles chansons de légende comme on les aime sur RMA. Surtout un dimanche matin, se réveiller comme ça avec des chansons plein la tête, des chansons souvenirs, ça fait énormément plaisir. On salue bien sûr ceux qui nous écoutent au travail aussi, on a qui bossent les dimanches. Ceux qui sont sur la route, soyez prudents surtout. Puis vous nous écoutez évidemment de votre application magique MBC Play 1.0. Vous le savez, vous pouvez écouter la radio partout, hein. partout, où que vous soyez. Même si vous êtes en train de faire une petite marche, vous faites vos courses. La radio avec les oreillettes, vous nous écoutez, c'est très très très sympa. Allez, John Denver arrive également. On a du Léo Seyer, Serge Lama pour la suite. Que des belles chansons, que des belles voix de légende. Bonjour.

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Léo Sayer, bien sûr, When I Need You, ça c'était le slow de l'époque, dans les soirées, dans les booms, de que le DJ balançait le son. Ouais, à l'époque ça jouait sa cassette, hein. Ouais, ouais, ouais. Donc, When I Need You, Léo Sayer, bien sûr. Alors, les génériques cultes, justement, bah, ce matin j'ai envie de partager avec vous ce générique culte des années 80. Donc, on pense bien sûr à cette série Santa Barbara. D'ailleurs, dès les premières notes de ce célèbre générique, des millions de téléspectateurs savaient qu'il était temps de retrouver les familles Capwell, Lockridge, Andrade ou encore Perkins. Le film a été lancé le 30 juillet 1984. Santa Barbara casse les codes du feuilleton traditionnel à l'époque. Des intrigues amoureuses, des secrets de famille, des trahisons, des rebondissements, mais aussi une bonne petite dose d'humour et d'autodérision, ce qui la distingue d'ailleurs des autres soaps à l'époque de l'époque. Donc, et puis 40 ans après son lancement, Santa Barbara demeure l'un des feuilletons les plus emblématiques, j'ai envie de dire, de l'histoire de la télévision. Alors, preuve qu'un simple générique peut encore réveiller de nombreux souvenirs.

Ah ouais, ça fait un petit flashback là. Hein. Tout le monde arrivé à cette heure-ci, regardez donc sur la télévision nationale cette série Santa Barbara. Voilà pour notre générique téléculte ce matin. Allez, moi j'en profite pour dire bonjour à Elena Kirou qui a adoré la chanson de Wanani Dieu, bah, c'est un plaisir. Et puis, oh là là, mais quel slow. Merci. Ah, tiens, le bonjour de Tyson et Altès. Ce sont les deux petits toutous mignons comme tout, je les embrasse. Merci Manuela de partager cette photo. Et puis coucou également à Loulou, Léa, Sacha, Patrice, Sarah. Je souhaite un bon dimanche. Merci Pamela. Et puis, bonjour. Donc, je voudrais souhaiter un joyeux anniversaire à Daniel Azor, qui fête aujourd'hui son anniversaire. Daniel Azor, donc sa femme Closette, son fils Jason, qui l'embrasse très fort, Axel Nagen de Curpip, à Kimberly, Chania, Alisha, Isabella de Londres, à Cindy, Navin, toutes les amies, même Mémé Rosemée de Trinquebar. Merci Mémé Rosemée. Et puis, un bonjour, bon dimanche à toute l'équipe. Coucou à mes amis. À Monique Anthony, à Brigitte Clarisse, à Marie-Christine Clarisse Bonsignon, à Marie-Claude, dans la salon, la famille Clancy Soria, François Thieu, Marie-Sybille et Georges. Gros bisous à tous, je vous aime fort, fort, fort. Ben, merci donc Marie-Josée Colette, notre fidèle de la Réunion qui nous écoute. Et puis bonjour, j'apprécie vraiment les chansons. Trop, trop top. J'ai fait un petit coucou à Muriel Hamilton de Rosy et à Françoise Catherine de Trou-de-Douce. Merci Dolly qui nous écoute du côté de Trou-de-Douce justement. Alors, bonjour, je suis à l'écoute, à Zujol, hein. Bon dimanche, merci José, bon dimanche à toute l'équipe, merci également à, mes familles, à ma famille, coucou aux amis, à Joanita, à Paulette, gros bisous, Marie-France de Curpip, salut mon grand, je fais un coucou à toute la grande famille d'Human, de tout cœur avec vous, de la part de toute l'équipe du Senior Club de Madeleine Bouribon, oui, donc, monsieur Duman qui nous a quittés, qui était d'ailleurs fervent, fan de cette émission, qu'il repose en paix, donc, monsieur Duman. Arlette, bonjour à toute l'équipe, coucou à mes garçons, mes belles-filles, la petite Mia, Marc, Sébastien, Léo également, et puis j'embrasse aussi Jeannette Victor, la famille Micheline et Régis, Ginette Victor, Pigeot, pardon, je connais d'Albion, merci Arlette de Chebel, et puis bonjour, bonjour Elvis, merci pour ces bons souvenirs, un bon dimanche, ben merci Marie-Claude, ben voilà, nouveau message, vous le savez, au 5253-8484, je reçois aussi un message de l'Australie, merci pour ton émission chaque dimanche, un coucou à ma maman, Josette, merci donc Daniela du côté de Puff, puis bonjour, bon dimanche, merci pour toutes ces belles chansons, Marie-Noël La France également, Annie qui demande une chanson pour sa copine qui vient de la Réunion, Lolita Raepin Moutoussami, de la part de Sarojini, Nagui, Ozol, Padmini et Annie, ben voilà, bon dimanche à vous. On va se mettre un petit peu dans l'ambiance rock à la façon de George McRae. Tout rock,

Baby. Juste après, on a Judas 5 qui se prépare également. Et j'ai emmené une pochette de 45 tours. Je vous en parle dans quelques minutes pour notre vinyle du jour. Plein de belles chansons calées pour vous en ce dimanche. Bonjour, bienvenue sur RM.

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3: Bonjour également à Marie-Angée Eddy de Saint-Pierre qui nous écoute là ce matin, qui en profite pour un petit coucou à Gilberte Odom du côté de Maïbourg. Les Bee Gees, Too Much Heaven arrive et puis notre vinyle du jour également ce matin. Bonjour, belle matinée de dimanche, on est bien sur RM1 ce dimanche matin.

0: Crazy Horse, à l'époque bien sûr une fleur, rien qu'une rose, sur votre radio, 9h-15, place à notre vinyle du jour.
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0: Et ce matin, pour notre vinyle du jour, je vous propose de redécouvrir un 45 tours signé Michel Delpech, sorti en 1976. Sur la face A de la pochette en 45 tours, un titre « Tu me fais planer », une chanson légère et entraînante qui évoque l'insouciance des années 70 et surtout également sur la face B, un autre titre qu'on ne connaît peut-être pas trop, s'appelle « Une destinée », un titre plus intimiste porté par la voix douce et chaleureuse de Michel Delpech. Mais au-delà des chansons, bien sûr, que je vous propose chaque dimanche pour notre chronique vinyle du jour, c'est tout le charme de 45 tours qui revient en mémoire. Car dites-vous bien les amis, écouter un vinyle, ce n'était pas seulement écouter une chanson, c'était prendre le temps, surtout d'admirer la pochette, lire les crédits, retourner le disque pour découvrir la face B. C'était un véritable rituel qui fait aujourd'hui toute la magie de ces petits 45 tours ou même 33 tours devenus de... Alors là, je vais dire de précieux témoins de notre patrimoine musical. Face A, tu m'es fait planer. Face B, une destinée. Michel Delpech.

Notre vinyle du jour en face B, donc, de cette pochette 45 tours, une destinée, bien sûr, pour cette chanson signée Michel Delpech pour vous ce matin. Et puis je dis bonjour également à Joyce de Beaubassin qui nous écoute. Bon courage à toute l'équipe, merci Joyce. Et puis on salue aussi coucou à ma fille Dorothy, à mon fils Jean-Noël, à Marie-Josée Médon de cité Saint-Joseph à Montagne-Blanche. Coucou, un bon dimanche à tous malgré le froid, malheureusement qu'il y a toutes ces belles chansons pour nous réchauffer. Merci Clara. Et puis bonjour, je souhaite un bon dimanche à mes enfants Nad, Eddie, Nathan, Del et mes trois petits-enfants Kellan, Kenaël et la petite Clarissa qui fait la joie de la maison. Merci Mamie Brunel qui nous écoute. La suite Bonnie M et c'est Jérôme et le Flash Info de 9h. Bonjour.

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1: 9h04 jusqu'à 10h, on continue notre belle balade en ce dimanche matin avec toutes ces belles chansons souvenirs pour vous. Merci encore de nous écouter où que vous soyez. Il y en a qui font la grasse matinée, bah oui, surtout ceux qui sont sortis hier soir, n'est-ce pas, Joël? Alors qu'il m'envoie une belle photo, elle était là. Elle a joué d'ailleurs sur Arama. Elle a obtenu 2 billets d'entrée pour la soirée de White Beach Party. Elle nous envoie une photo de la soirée magnifique. Ben merci, c'était sympa, donc on a passé un très très bon moment, super soirée, mais merci. Et bien là, on est au chaud, là, on est au lit. Les enfants préparent le petit-déj, nous on t'écoute à la radio, ben sympa. Merci beaucoup, Ivan et Joël, Yvan et Joël, donc Fleur d'Épine, qui nous écoute ce matin. Belle matinée les amis, et puis je voudrais aussi rappeler que tout à l'heure, l'invité de Kenneth Babaji pour son émission au Royaume de la Musique, ce sera... le trompettiste, oui, Didier Giwood, un grand connaisseur de la bonne musique, fan de la musique un petit peu vintage, comme on les aime d'ailleurs. Bah, il va partager son répertoire avec Kenneth Babaji tout à l'heure, donc à partir de 11h jusqu'à midi pour votre rendez-vous classique, vous le savez, chaque dimanche sur RMA, c'est bien sûr au Royaume de la Musique. Allez! Ça va, vous êtes réveillé tout le monde? Vous avez un petit peu froid, hein? Ouais, je vois ça. Ouais, je sens ça d'ailleurs. Si je vous propose un petit ramaya, comme ça vous allez pouvoir peut-être faire la chorégraphie de votre salon, hein? De petits pas gauche devant, de petits pas droite derrière, mais voilà. Et puis un petit mouvement à gauche et un petit mouvement à droite, ça donne. Ramaya! Allez, belle matinée tout le monde! Merci, merci de nous écouter.

0: Ah bah oui, hein, ça réchauffe tout ça. Allez, on va rester dans le même rythme, même ambiance. On accueille Shake qui arrive, rien de plus beau que l'amour. Et juste après, je vous raconte l'histoire d'une chanson ce matin.
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1: Et ce matin, autour d'une chanson, nous sommes en 1974 avec une chanson qui a changé le destin de quatre artistes suédois. Voici l'histoire de Waterloo du groupe ABBA. À l'origine, le groupe cherche un titre fort pour représenter la Suède au concours d'Eurovision de la chanson. Et le manager du groupe, Stig Andersson, imagine alors une chanson originale qui compare une histoire d'amour à la célèbre bataille de Waterloo de 1815. Mais ici, il ne s'agit pas de stratégie militaire. Dans les paroles de la chanson, une femme avoue qu'elle est vaincue par l'amour, tout comme Napoléon qui a été vaincu à Waterloo. Une façon originale et pleine d'humour de parler des sentiments. Et en avril 1974, ABBA interprète Waterloo sur la scène de l'Eurovision à Brighton en Angleterre. Les costumes scintillants, les bottes à plateforme, l'énergie du groupe et surtout cette mélodie qu'on connaît bien de cette chanson. Une mélodie irrésistible qui séduit d'ailleurs immédiatement le public et le jury. La Suède remporte ce concours pour la première fois de son histoire. Petite anecdote, le nom d'ABBA, si vous ne le savez pas, est formé tout simplement avec les initiales des quatre membres du groupe: Agnetha, Björn, Benny et Hannifrid, surnommé Frida. Et plus de 50 ans après sa sortie, dès les premières notes de Waterloo, impossible de ne pas fredonner ce refrain. Une chanson qui a non seulement remporté l'Eurovision, mais a aussi conquis le monde entier.

Et je vous avoue que moi j'ai eu la chance. Je partage avec vous parce que dites-vous bien, c'était un exploit de ma part. Lorsque j'étais en Belgique, quelques années de cela, j'ai eu l'occasion justement de grimper les 226 marches, oui, pour atteindre le sommet de ce monument de Waterloo en Belgique, d'environ 40 mètres. Ben oui, en plus, on peut profiter d'une vue panoramique sur le champ de bataille de Waterloo. Voilà, surmonté en un lion, hein, un lion en fonte de 28 tonnes, symbole de la victoire des armées alliées. Voilà, pour un petit peu d'histoire ce matin. Allez, 9h18, bonjour, et surtout, si vous fêtez votre anniversaire aujourd'hui, on vous souhaite un joyeux anniversaire. Tiens, juste avant, j'en profite pour souhaiter une bonne fête à tous les Oliviers qui nous écoutent ce matin. Oui, c'est votre jour aujourd'hui, c'est votre fête. Profitez-en, bonne fête. Donc pour en revenir aux anniversaires, je voudrais souhaiter un joyeux anniversaire à Valérie qui nous écoute du côté de Perth en Australie. Joyeux anniversaire à toi Val, et puis bien sûr, tu le sais, tout le monde t'embrasse très très fort, en particulier ta sœurette Patricia, là, qui nous écoute en ce moment, qui te souhaite un joyeux anniversaire. On t'embrasse très très très très fort, passe une belle journée avec tous ceux qui te sont chers surtout, et profite au maximum de cette belle journée. Joyeux anniversaire Valérie, et je pense que cette chanson devrait te faire plaisir. Allez, on t'embrasse. Et bien sûr, une chanson signée les Bee Gees.

My bitches, Andy Visualov, c'était pour faire plaisir à Valérie qui nous écoute du côté de Perth en Australie, qui fête son anniversaire aujourd'hui, tout comme aujourd'hui c'est l'anniversaire d'une chanteuse qu'on connaît bien dans les années 80, Corinne Charby. Ouais, elle a connu du succès dans les années 80 avec des titres comme Pile ou Face ou encore Boule de Flipper. Et elle fête ses 66 ans aujourd'hui. Et la suite, voici Michel Thor, juste après Louis Armstrong. What a wonderful world. Ça arrive. Bonjour tout le monde, belle matinée de dimanche. Bon week-end. Une...

The King, Elvis Presley, It's Now or Never sur votre radio. Bonjour, je suis à l'écoute comme d'habitude. Bonjour à Géraldine et à sa tribu, Guy et les enfants, Jojo, Vicky, Sienna, Joël, Nicolas. Merci encore notre poteau pour toutes ces belles chansons. Excellent dimanche à toi. Merci Pat et Nat. Voilà. Et puis, bonjour également à Ivy de France, qui est en vacances. Là, ben, profitez encore de ces quelques jours de vacances. Et bien sûr, pour vous faire plaisir, évidemment, avec les proches, la famille, c'est important. Un bonjour également à Damien, qui fait un coucou à sa grand-mère. Merci Elvis pour toutes ces belles chansons d'antan qui font plaisir. Ben voilà, nous, on est là pour vous faire plaisir aussi. Surtout qu'on accueille notre ami Cyril Ramdou et son fameux bondier béni sous la...

0: Ah, le phénomène. Cyril Ramdou, qu'on salue s'il nous écoute. Ouais, ouais, il nous écoute souvent les dimanches. Merci Cyril. Bon Dieu béni Soulard. À 10h20, Gérard Lenormand arrive juste après les avis de décès.
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Gérard Lenormand, bien sûr, gentil dauphin triste, qui fait référence, on se rappelle encore de ce grand film de ciné à l'époque, Les Dents de la Mer. Il y avait plusieurs donc, films de Les Dents de la Mer. Et là, Gérard Lenormand qui raconte un petit peu, bien sûr, cette tristesse des dauphins. Ben voilà. Ce qui fait que les gens n'ont plus envie, ont peur d'aller en mer et les dauphins ne trouvent pas les gens donc pour jouer avec. C'est une très très belle histoire. Donc, gentil dauphin triste à l'instant, Gérard Lenormand. On passe au avis de décès, le décès de Madame Marie-Clarisse Ginette Bell. Madame Marie-Clarisse Ginette Bell, née Amadis, aussi connue sous le nom de Marie-Clarisse, âgée de 73 ans, le convoi sortira de sa résidence à Maisonnette-Rhône, à Rivière-des-Anguilles, ce dimanche matin à 11h, pour se rendre au crématorium de Suillac. Le décès de Monsieur Désiré Nicolas Planche, aussi connu sous le nom de Nico, âgé de 42 ans, le convoi sortira de son domicile à la rue Docteur Ferrier à Rosil, ce dimanche matin à 11h pour se rendre à l'église Saint-Patrick à Quatre-Bornes et de là au cimetière Saint-Jean. Le décès de Madame Marie-Sylvie Darga. Madame Marie-Sylvie Darga, née Le Gentil, aussi connue sous le nom de Tante Sylvie, âgée de 88 ans, le convoi sortira de chez sa fille, Marie-Suzy Hullol, au numéro A15, à l'avenue Bois-Noir, à Cité Argiflac, ce dimanche à 12h30, pour se rendre à l'église Sainte-Ursule-à-Flac, et de là au cimetière de Bois-Marchand. Le décès de M. Jacques-Guy-Édouard Dumaine. Jacques-Guy-Édouard Dumaine, aussi connu sous le nom de Guy, ex-habitant au numéro au bloc K27 à la Tour Kennique à Pointe-Sable, âgé de 88 ans. Le convoi sortira de la chapelle ardente de Beaubassin, à la route royale à Beaubassin et Liensens, aujourd'hui à 13h pour se rendre à l'église Saint-Mathieu à la Tour Kennique et de là au cimetière Notre-Dame à Montagne-Longue. Le décès de M. Raymond Julius Péville. M. Raymond Julius Péville, aussi connu sous le nom de Raymond, ex-habitant du numéro 4 à la rue des Abricots à Coromandel, décédé à l'âge de 102 ans. Le convoi sortira de la chapelle ardente des Liensens à la route royale à Beaubassin ce dimanche à 13h pour se rendre à la chapelle d'Emmaüs à Coromandel et de là l'incinérateur de Chebel. Le décès de Madame Ambigaï Sinivasen. Madame Ambigaï Sinivasen, née Tiraka Leti, aussi connue sous le nom de Madame Banga, âgée de 90 ans. Le convoi sortira de chez son fils, Baby Sinivasen, à la route royale à Suriname, ce dimanche après-midi à 14h pour se rendre au crématorium de Suillac. Décès de Madame Pechai Shivasoumi. Madame Pechai Shivasoumi, aussi connue sous le nom de Devi, âgée de 71 ans. Le convoi sortira de sa résidence à Mosquero de Pavillon Cap Malheureux ce dimanche à 14h pour se rendre au cimetière de Cap Malheureux. Le décès de Madame Chandramati Penta Modigadou. Madame Chandramati Penta Modigadou, née Ramsami, aussi connue sous le nom de Ramba, ex-habitante de l'avenue Orchidée à la caverne Vacois, âgée de 74 ans. Le convoi sortira de la chapelle ardente d'Eliansons à la route royale à Beaubassin ce dimanche à 14h15 pour se rendre au crématorium d'Alébriand. Et le décès de M. Joseph Vivian Désiré Albert Virassami. Joseph Vivian Désiré Albert Virassami, aussi connu sous le nom de Albert, âgé de 77 ans. Le convoi sortira de sa résidence à Morcellement-Ramalingam à Forestside, Curpip, le mardi 14 juillet à 12h15 pour se rendre à l'église Sainte-Thérèse à Curpip. Et de là, au cimetière de Petit Bel Air à Maribourg, à toutes ces familles endeuillées, la MBC présente ses sincères condoléances.

Adrian Kravitz, un bon petit son des années 80, classique sur votre radio. Moi, je vais vous laisser entre de bonnes mains parce que notre ami Reza et ses invités se préparent déjà pour, dans quelques minutes à 10h pour Tempête dans une tasse de thé. Et puis juste après, vous allez retrouver Kenneth Babaji pour son émission Royaume de la musique avec un invité ce matin, Didier G. Wood, trompettiste, donc il va partager son goût pour tout ce qui est de la musique classique. Chucky et Aviva, bien que je t'embrasse. Également, on a aussi quoi, Adamo pour clôturer, avec vous permettez monsieur. Ben voilà. Belle journée, bon dimanche, je vous retrouve demain. Demain, on démarre une nouvelle semaine, vous le savez, avec votre émission L'Afternoon Ride 2 pour vous accompagner sur la route. Voilà. Bon dimanche sur RMA.

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Matthieu 13, 1 à 13. L'histoire du semeur. Ce jour-là, Jésus sort de la maison et il va s'asseoir au bord du lac. Des foules nombreuses se rassemblent autour de lui. C'est pourquoi il monte dans une barque et il s'assoit. Toute la foule reste au bord de l'eau. Jésus enseigne beaucoup de choses aux gens en utilisant des comparaisons. Il leur dit : Le semeur va au champ pour semer. Pendant qu'il sème, une partie des graines tombe au bord du chemin. Les oiseaux viennent et y mangent tout. Une partie des graines tombe dans les pierres, là où il n'y a pas beaucoup de terre. Elles poussent tout de suite parce que la terre n'est pas profonde. Mais quand le soleil est chaud, il brûle les petites plantes et elles sèchent parce qu'elles n'ont pas de racines. Une autre partie des graines tombe au milieu des plantes épineuses. Ces plantes poussent et les étouffent. Une autre partie de graines tombe sur la bonne terre et produit des épis. Les uns donnent 100 grains, d'autres 60, d'autres 30. Et Jésus ajoute : Celui qui a des oreilles, qu'il écoute. Les disciples s'approchent de Jésus et lui demandent : Pourquoi est-ce que tu leur parles avec des comparaisons ? Jésus leur répond : Dieu vous donne à vous de connaître les vérités cachées du royaume des cieux, mais il ne donne pas cela aux autres. En effet, celui qui a quelque chose, on lui donnera encore plus et il aura beaucoup plus. Mais celui qui n'a rien, on lui enlèvera même le peu de choses qu'il a. Donc, je leur parle avec des comparaisons parce qu'ils regardent, mais ils ne voient pas. Ils entendent, mais ils n'écoutent pas et ne comprennent pas.

Chers amis auditeurs, bonjour et bienvenue à notre émission catholique sur les chemins de la prière, avec Nathalie Leclésio au micro et Alain Juste à la régie. Nous sommes le dimanche 12 juillet 2026, 15e dimanche du temps ordinaire. Seigneur Dieu, tu montres aux égarés la lumière de ta vérité, pour qu'ils puissent reprendre le bon chemin. Donne à tous ceux qui se déclarent chrétiens de rejeter ce qui est contraire à ce nom et de rechercher ce qui lui fait honneur. Jésus-Christ, notre Seigneur.

Introduction à la première lecture. Pendant le long exil à Babylone de 587 à 538 avant Jésus-Christ, certains en venaient à perdre espoir. Dieu ne nous aurait-il pas abandonnés? Pouvait-on croire à ses promesses de fidélité éternelle? Et puis, d'ailleurs, vu la tournure que prenaient les choses, on pouvait se demander qui était le vrai maître du monde et de l'histoire. Seraient-ce pas les Babyloniens, nos geôliers? Alors, une fois de plus, le prophète s'emploie à rappeler la fidélité de Dieu au long des siècles. La parole du Sinaï est toujours valable. Pour restaurer la confiance dans l'efficacité de la parole de Dieu, Isaïe n'a pas trouvé de meilleure image que celle de la pluie. Un pays gorgé de soleil, comme est Israël ou comme est Babylone, ne demande qu'à refleurir dès la première pluie. Écoutons maintenant la première lecture, lecture du livre du prophète Isaïe. Ainsi parle le Seigneur. La pluie et la neige qui descendent des cieux n'y retournent pas sans avoir abreuvé la terre, sans l'avoir fécondée et sans l'avoir fait germer, donnant la semence au semeur et le pain à celui qui doit manger. Ainsi, ma parole qui sort de ma bouche ne me reviendra pas sans résultat, sans avoir fait ce qui me plaît, sans avoir accompli sa mission. Parole du Seigneur, nous rendons grâce à Dieu. Écoutons maintenant le psaume 64 qui est chanté.

Introduction à la deuxième lecture. Toute grande œuvre exige du temps, de la patience et parfois même des souffrances. A fortiori lorsqu'il s'agit de la plus grande œuvre du monde, celle de la réalisation du royaume de Dieu. Saint Paul compare ce lent cheminement à une gestation. Écoutons la deuxième lecture, lecture de la lettre de Saint Paul apôtre aux Romains. Frères, j'estime qu'il n'y a pas de commune mesure entre les souffrances du temps présent et la gloire qui va être révélée pour nous. En effet, la création attend avec impatience la révélation des fils de Dieu, car la création a été soumise au pouvoir du néant, non pas de son plein gré, mais à cause de celui qui l'a livré à ce pouvoir. Pourtant, elle a gardé l'espérance d'être, elle aussi, libérée de l'esclavage de la dégradation, pour connaître la liberté de la gloire donnée aux enfants de Dieu. Nous le savons bien, la création tout entière gémit. Elle passe par les douleurs d'un enfantement qui dure encore. Et elle n'est pas seule. Nous aussi, en nous-mêmes, nous gémissons. Nous avons commencé à recevoir l'Esprit Saint, mais nous attendons notre adoption et la rédemption de notre corps. Parole du Seigneur, nous rendons grâce à Dieu.

0: Écoutons l'évangile du jour, suivi d'un commentaire du Père Pierre-Marie.
1: Évangile de Jésus-Christ selon saint Matthieu. Ce jour-là, Jésus était sorti de la maison et il était assis au bord de la mer. Auprès de lui se rassemblèrent des foules si grandes qu'il monta dans une barque où il s'assit. Toute la foule se tenait sur le rivage. Il leur dit beaucoup de choses en paraboles. Voici que le semeur sortit pour semer. Comme il semait, des grains sont tombés au bord du chemin et les oiseaux sont venus tout manger. D'autres sont tombés sur le sol pierreux où ils n'avaient pas beaucoup de terre. Ils ont levé aussitôt parce que la terre était peu profonde. Le soleil s'étant levé, ils ont brûlé et, faute de racines, ils ont séché. D'autres sont tombés dans les ronces. Les ronces ont poussé et les ont étouffés. D'autres sont tombés dans la bonne terre et ils ont donné du fruit à raison de 100 ou 60 ou 30 pour un. Celui qui a des oreilles, qu'il entende. Les disciples s'approchèrent de Jésus et lui dirent « Pourquoi leur parles-tu en parabole ?» Il leur répondit « À vous, il est donné de connaître les mystères du royaume des cieux, mais ce n'est pas donné à ceux-là. À celui qui a, on donnera et il sera dans l'abondance. À celui qui n'a pas, on enlèvera même ce qu'il a. Si je leur parle en parabole, c'est parce qu'ils regardent sans regarder et qu'ils écoutent sans écouter ni comprendre. Ainsi s'accomplit pour eux la prophétie d'Isaïe. Vous aurez beau écouter, vous ne comprendrez pas.

0: comprendrez pas. Vous aurez beau regarder, vous ne verrez pas. Le cœur de ce peuple s'est alourdi. Ils sont devenus durs d'oreilles. Ils se sont bouchés les yeux, de peur que leurs yeux ne voient, que leurs oreilles n'entendent, que leur cœur ne comprenne, qu'ils ne se convertissent. Et moi, je les guérirai. Mais vous, heureux vos yeux puisqu'ils voient, et vos oreilles puisqu'elles entendent. Amen, je vous le dis. Beaucoup de prophètes et de justes ont désiré voir ce que vous voyez et ne l'ont pas vu, entendre ce que vous entendez et ne l'ont pas entendu. Vous donc, écoutez ce que veut dire la parabole du semeur. Quand quelqu'un entend la parole du royaume sans la comprendre, le mauvais survient et s'empare de ce qui est semé dans son cœur. Celui-là, c'est le terrain ensemencé au bord du chemin. Celui qui a reçu la semence sur un sol pierreux, c'est celui qui entend la parole et la reçoit aussitôt avec joie. Mais il n'a pas de racine en lui. Il est l'homme d'un moment. Quand vient la détresse ou la persécution à cause de la parole, il trébuche aussitôt. Celui qui a reçu la semence dans les ronces, c'est celui qui entend la parole. Mais le souci du monde et la séduction de la richesse étouffent la parole, qui ne donne pas de fruits. Celui qui a reçu la semence dans la bonne terre, c'est celui qui entend la parole et la comprend. Il porte du fruit à raison de 100 ou 60 ou 30 pour un. Acclamons la parole de Dieu.
1: C'est intéressant de voir cette deux choses. Premièrement, le fait du semeur. Le semeur, évidemment, c'est Dieu lui-même qui sème la parole, et Dieu nous donne cette parole en abondance. Cette parabole, pourquoi est-ce que tu parles en parabole, demandent les disciples à Jésus. Parce que la parabole, tout le monde peut la comprendre, mais à des niveaux différents selon là où il en est. Si je suis simplement un agriculteur et que je vois la réalité visible, ben oui, je vois bien qu'il y a du grain, c'est ces semences qui sont derrière nous, eh bien, elles ont été semées, certaines ont poussé, dont pas. Donc je peux comprendre à un niveau strictement visible. Mais aussi je peux approfondir la parabole et aller de plus en plus profond pour découvrir ce qu'elle veut dire pour moi. Le semeur, c'est le Seigneur lui-même, le Père. Le Père qui donne en abondance sa parole. Ça veut dire quoi qu'il donne en abondance sa parole ? Eh bien, d'abord, il donne en abondance sa parole par la création. Et vous savez qu'au tout début de la Bible, dans le livre de la Genèse, Dieu dit, et cela est, pour création du ciel, de la terre, des animaux, de la flore, et de l'homme et de la femme, c'est une parole de Dieu qui a été dite, et la parole de Dieu, elle est efficace. Quand il dit, ça se produit, il produit ce qui est dit. Donc, cette parole de Dieu dans la création, mais cette parole de Dieu aussi qui nous a été donnée par les prophètes et par l'Alliance. La Bible, c'est la parole de Dieu qui nous a été retranscrite par des personnes humaines, mues par l'Esprit Saint, et qui nous ont donné à contempler ce que le Seigneur voulait pour nous. Mais la parole ultime que Dieu nous a donnée, c'est en son Fils Jésus. Jésus qui est le Verbe de Dieu, le Verbe. Vous faites étudier le français, j'imagine, avec plus ou moins de succès selon les cas. Mais quelle est la fonction du verbe, si ce n'est de dire l'action du sujet ? Et le verbe dans une phrase dit l'action du sujet, mais il n'existe pas un verbe qui dit toutes les actions du sujet. Je mange, je dors, je bois, je cours, on emploie des verbes différents. Mais pour Dieu et le sujet qu'est le Père, un seul verbe dit tout le Père, et ce verbe-là, c'est le Christ qui nous le manifeste, parce qu'il s'est incarné, il a pris notre nature humaine. Donc la parole de Dieu, le verbe de Dieu, la parole de Dieu a été donnée en plénitude. Donc ça veut dire quoi ? Ça veut dire que le Seigneur, le Père, ne regarde pas, j'allais dire, à l'efficacité. On est dans un monde tellement de l'efficacité, mais il regarde beaucoup plus à la fécondité. La fécondité, le fait que nos vies portent du fruit. Et vraiment, ayons foi que chacune de nos vies, là où nous en sommes, chacune de nos vies est appelée à porter du fruit et du fruit en abondance. C'est ce que Jésus nous dit lorsqu'il parle à ses apôtres et il parle à nous aussi qui sommes ses disciples. Je vous ai choisi pour que vous alliez, pour que vous portiez du fruit et un fruit qui demeure. Donc le Père, ce n'est pas la rentabilité.

rentabilité, l'efficacité, dire bon, on va semer là parce que là ça c'est du bon, c'est du bon jeune, vous voyez, ça c'est de la bonne terre certainement. Il y aura ensuite peut-être même des vocations, peut-être. Voilà, on va là non, là laisse tomber, là ça va rien donner. Pas du tout cette manière de faire. Ça veut dire que pour nous aussi, dans le contact que l'on a les uns avec les autres, est-ce que l'on a un regard, j'allais dire, un peu utilitariste? Ah ben celui-ci, ou ben voilà, il me servira plus. Ou est-ce que j'ai un regard d'une certaine gratuité qui permet d'ouvrir aussi des champs possibles, alors que peut-être au départ, eh bien, on ne voyait pas trop où ça allait mener. Hein, dans telle personne ou dans telle autre, ben je lui fais confiance. Le semeur, il fait confiance. Et ça, c'est capital. Et dans cette grande œuvre d'éducation qu'est le scoutisme, c'est l'éducation à la confiance. Et c'est là où on voit une éducation réussie, hein, cette éducation que vous ont donnée, que vous donnent vos parents, mais l'éducation aussi que vous recevez de la part de l'école et de la part de l'église et de mouvements d'église comme le scoutisme, eh bien, c'est cet apprentissage à la confiance. C'est là où on voit une éducation réussie. Parce que la confiance me permet d'entreprendre, me permet d'oser et me permet aussi de rentrer dans l'audace. L'audace du père qui sème, c'est-à-dire à tout vent, hein, pour pouvoir donner largement et un fruit qui demeure. Et puis, il y a l'autre côté. Il y a celui qui reçoit la terre. La terre qui est l'image, au fond, de chaque personne humaine. Chacun est appelé à écouter la parole de Dieu, pas seulement les chrétiens, pas seulement les catholiques. Cette parole de Dieu, elle est destinée à tous. Eh bien, on voit bien qu'il y a des attitudes différentes par rapport à la parole de Dieu. Et ces attitudes sont très bien décrites par Jésus dans cet évangile de Matthieu. Justement, il y a ceux qui commencent à accueillir la parole de Dieu, hein, l'entend la parole de Dieu, mais au fond, il la comprend pas vraiment, hein, sans la comprendre. Sans la comprendre, et le mauvais survient, le démon survient, et au fond s'empare de ce qui est semé dans le cœur. Ça, c'est vraiment, faut vraiment être attentif. En même temps que va le semeur, va celui, au contraire, qui va mettre livré au milieu du bon grain. C'est-à-dire que écouter la parole de Dieu, c'est rentrer dans un combat spirituel. C'est-à-dire que ça se fait pas tout seul. Accueillir la parole de Dieu dans ma vie, cette parole de Dieu, ben, de l'amour réciproque, cette parole de Dieu qui m'invite au pardon, cette parole de Dieu qui m'invite à la confiance, et on voit l'évangile et la Bible de façon générale en est pleine. Ces paroles de Dieu, peut-être une qui me touche, eh bien, cette parole de Dieu, soyons attentifs, il faut la garder comme un trésor. Il faut la garder comme un trésor, justement parce que un peu, si on n'y veille pas, eh bien, il y a d'autres qui veulent vous adresser d'autres paroles à vous, mais qui sont pas, qui viennent pas du Seigneur. Et croyons bien que, particulièrement à la jeunesse, certains s'adressent non pas dans le désir de construire, mais dans le désir de détruire et de détourner de sa propre vocation et de sa croissance humaine. Alors, soyons attentifs. Quand vous recevez quelque chose du Seigneur, et à n'en pas douter, pendant ces jours, et les jours de vacances sont des jours aussi où on a plus de disponibilité, on n'a pas notre horaire quotidien, on est plus dans une attitude, on peut dire, contemplative, de disponible à la parole de Dieu, eh bien, qu'est-ce que je vais, avec quoi je vais repartir de ce temps de repos, avec quoi je vais repartir, si ce n'est avec quelque chose, une parole que le Seigneur m'aura donnée, hein, durant ce temps. Donc il faut être attentif, il faut protéger. Et puis ensuite, il y a la parole qui a été semée dans le sol pierreux. Alors là, c'est au contraire, c'est-à-dire, autant le premier comprenait pas tellement cette parole, autant le deuxième la reçoit avec joie. Ça me fait penser à des tas de personnes qui reçoivent des grâces du Seigneur, du Saint-Esprit, qui reçoivent des dons spirituels, qui reçoivent beaucoup d'émotions, hein, vous voyez, je pense à des nouveaux convertis, des personnes qui ont eu une rencontre avec Jésus très forte, et puis pour eux, ben, tout change, leur regard change, etc. Mais attention, qu'est-ce que nous dit Jésus? Ils reçoivent, hein, mais ce sont les hommes d'un moment. C'est-à-dire qu'ils ne prennent

pas conscience que la foi n'est pas simplement une question d'émotion. La foi, c'est dans mon intelligence adhérer à un Dieu qui se révèle, à Dieu qui se dit, à Dieu qui donne une parole, je dis oui. Et ceux qui viendront communier ceux qui viendront communier, eh bien justement, quand ils disent Amen, le corps du Christ, Amen, Amen, ça veut dire c'est vrai. Ça ne veut pas dire que je le ressens, parce que visiblement, eh bien, ce n'est simplement qu'une hostie consacrée. Mais je dis Amen parce que je crois en la parole de celui qui a dit « Ceci est mon corps et ceci est mon sang ». Donc du coup, c'est important de dire « Ne soyons pas les hommes d'un moment ». C'est-à-dire, simplement en allant d'émotion en émotion, d'expérience extraordinaire en expérience extraordinaire, ou en voulant revivre des choses que l'on aurait vécues antérieurement dans d'autres expériences, dans d'autres camps, dans d'autres... Ben, j'aimerais que ce soit pareil. Non, accueillons aujourd'hui cette parole qui nous est donnée, et d'une certaine manière, comme la Vierge Marie, qui gardait toutes ces choses dans son cœur, soyons attentifs à garder ça comme un trésor. De dire, à quoi le Seigneur m'appelle, qu'est-ce qu'il est en train de me dire à travers cette parole, qui m'a touché, qui m'a bougé intérieurement, qui m'a ému. Oui, l'émotion peut être le point de départ, mais l'émotion ne peut pas suffire pour une vie chrétienne. C'est ensuite une décision que chacun vous avez à prendre. Ben chacun, vous êtes là avec votre dimension de foi, là où vous en êtes, je ne vous connais pas. Peut-être certains ont reçu beaucoup de la part de leur famille, ou déjà ont pas mal d'heures de vol dans le scoutisme. D'autres débutent. Mais de toute façon, vous ne pouvez pas faire, vous épargnez qu'à un moment donné, vous vous appropriez cette foi. Cette parole de Dieu, elle devienne vôtre. Vous ne pouvez pas faire l'économie de ça. Donc, même si l'émotion vous a mis en route, à un moment donné, il y aura une décision à prendre. Et cette décision, c'est la volonté. C'est-à-dire, la volonté, c'est la capacité d'aimer. Voilà. Eh bien, oui, Seigneur, je crois. Je crois quand tu dis « Ceci est mon corps, ceci est mon sang ». Quand tu dis par la bouche du prêtre « Je te pardonne tous tes péchés ». Quand tu te dis à travers ta parole « Je crois, Seigneur, que tu viens à ma rencontre et que c'est vrai ». Et puis, il y a un autre cas que remarque le Seigneur, celui qui a reçu la parole dans les ronces. Alors, certains m'ont dit que, eh bien, il y avait eu beaucoup de travail à faire dans ce sens au début du camp, à enlever les ronces. Je pense que ça concerne certains d'entre vous. Et on voit bien, ça, c'est pas facile, enlever les ronces, on se pique. On pense à arriver à un truc comme du billard, puis on arrive, clac, il y a des ronces partout, voilà. Ben, vous pouvez comprendre un peu ce que signifie la parole du Seigneur, là. C'est-à-dire, dans les ronces, si je plante quelque chose dans les ronces, évidemment, ben, même si là, la bonne graine va vouloir pousser, elle va être comme étouffée. Et Jésus nous dit, au fond, le désir de la richesse, les soucis du monde, c'est-à-dire de ne pas mettre la priorité au bon endroit dans notre vie, de se laisser au fond comme étourdir, envahir par des tas d'autres propositions qui paraissent plus reluisantes, qui paraissent plus excitantes à première vue, qui paraissent plus sympathiques, vous voyez. Et encore une fois, le monde est plein d'attraits et multiplie les propositions pour qu'elles soient attrayantes, pour justement nous faire sortir de cette attraction de la parole de Dieu. Et c'est symptomatique de voir que, alors que Dieu agit par attraction, le monde agit par distraction. Justement, pour nous sortir de la présence de Dieu, pour nous sortir de nous-mêmes, alors que Jésus nous invite à aller au plus profond de nous-mêmes pour y récolter ce fruit de vie éternelle. Et il y a celui qui est la bonne terre. Mais la bonne terre, vous savez, c'est pas que ce soit une prédisposition. Bien sûr, il y en a certains qui ont une plus grande facilité à la vie spirituelle de par l'exemple qu'ils ont eu dans leur famille. D'autres qui n'ont pas eu cet exemple, mais peu importe, le Seigneur peut travailler en eux et leur donner aussi le goût. Mais je crois que cette bonne terre, eh bien, c'est quelque part avoir accepté dans sa vie de porter la croix de Jésus. C'est ça qui va faire que la terre, elle est bonne. C'est ça que mon cœur va être comme labouré intérieurement par la croix du Christ.

0: que ce soit dans des réalités familiales, que dans des réalités de santé, que sais-je. Bon, des moments difficiles à vivre, et peut-être même au sein même de ce temps que vous avez, eh bien, des temps difficiles qui seront vécus. Bon, j'accueille ces épreuves de la main du Seigneur, sachant que ça m'approfondit, sachant que ça me donne justement d'accueillir avec plus de force cette parole du Seigneur et au fond être fécond, parce que c'est ça la question, la vraie question, c'est être porté du fruit et du fruit en abondance. C'est ça notre vie, elle se résume à ça. Alors que le monde résonne en échec et en succès, Jésus lui résonne, selon une catégorie biblique bien connue, en fécondité ou en stérilité. Est-ce que ma vie, elle est féconde? C'est-à-dire qu'elle porte du fruit, et ça veut dire quoi? D'abord, elle porte du fruit en moi, elle me rend meilleur, et je vois que ça rayonne autour de moi, que ça fait tache d'huile d'une certaine manière. Ou est-ce que ma vie, elle est stérile? Parce que je n'ai vécu que pour moi-même, en ne pensant que à mon propre ego. Alors, nous sommes là devant un choix. Devant un choix, chacun d'entre nous, nous avons un choix à faire, hein, justement pour ce que disait la prière d'ouverture, hein, donne à tous ceux qui se déclarent chrétiens de rejeter ce qui est indigne de ce nom et de rechercher ce qui lui fait honneur. Notre vie chrétienne demande un choix, parce qu'il y a plusieurs propositions qui viennent à notre rencontre. Eh bien, demandons en ce dimanche la grâce pour chacun d'entre nous de faire ce choix de la parole de Dieu, ce choix de la fécondité, ce choix aussi de la croix de Jésus pour porter du fruit et un fruit qui demeure. Amen.
1: Hier, c'était la fête du grand Saint-Benoît. Je vous propose maintenant donc de prier Saint-Benoît. Prière à Saint-Benoît pour se défaire du négatif. Seigneur mon Dieu, accordez-moi, je vous en supplie, la perpétuelle santé de l'âme et du corps. Et par la glorieuse intercession de votre serviteur Saint-Benoît, faites-moi la grâce d'être délivré des tristesses de la vie présente, de la malchance, des idées négatives, du doute et du mépris de moi-même. Ô Dieu, mon refuge et ma force, j'ai recours à votre protection. Ô très glorieux et vénéré Saint-Benoît, joyau de la couronne du Christ, intercédez pour moi auprès de notre Seigneur Jésus-Christ, afin que je sois libéré de la malchance qui s'attache à moi. Que votre sainte croix me libère de tout mal, me guide et me protège. Ô refuge assuré de ceux qui recherchent la protection du ciel, qui avez fait de la Sainte Croix l'étendard de la foi, je vous prie d'intercéder pour moi, afin que la malchance qui m'environne en ce moment se dissolve dans la lumière et l'amour du Christ. Ô Saint Benoît, c'est en vous que je place mon espérance, intercédez en ma faveur auprès de Jésus, afin qu'il illumine ma route et chasse l'ombre de la malchance qui m'environne. Ô Saint Benoît, priez pour moi notre Seigneur Jésus-Christ, qui ne veut pas la souffrance et la mort du pécheur, mais sa conversion et sa vie, afin qu'il me vienne en aide dans l'épreuve présente. Ô Saint Benoît, je ne jalouse pas ceux qui ont de la chance et qui réussissent. Je demande simplement le droit de partager l'amour, le bonheur et la joie que Dieu a largement distribué à ses enfants. Que par l'intercession de Saint Benoît, je sois délivré de la malchance qui me limite. Ô Saint Benoît, du haut du ciel, daignez abaisser un regard plein de miséricorde sur moi. Libérez-moi, aidez-moi, protégez-moi et accordez-moi de vivre pleinement de mes capacités, de ma compétence et de mon intelligence. Ô Dieu tout-puissant et miséricordieux, qui avez constitué d'une manière admirable en Saint Benoît un perpétuel secours pour la défense de vos enfants, daignez m'accorder de lutter en cette vie avec son aide précieuse et de remporter la victoire sur mes ennemis. Amen. Voilà, chers auditeurs, nous sommes arrivés à la fin de notre émission. Je vous souhaite un bon dimanche, je vous dis au revoir et à bientôt.

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1: passées de 41 minutes. Bonjour à vous, chers auditeurs et auditrices. On se retrouve comme chaque dimanche pour notre émission Nous Îles, Nous Diaspora. Consacré surtout à la diaspora mauricienne, ben camarades, ben famille qui trouve l'autre côté, comment nous dire, et ben c'est le moment que nous avons eu un petit message pour nous rappeler qui voilà encore une autre de nous penser, autre encore de nous l'écrire, nous pensons autre fort et nous envie faire ça message à travers la radio, et ben nous là jusqu'à midi. Et que bien sûr, pas juste pour la diaspora, ça veut dire ban camarade qui de l'autre côté, mais aussi pour ban camarade qui trouve à l'île Maurice et qui envie passe le message à la diaspora, donc réservé pas pour l'anniversaire ou première communion ou qui trouve dans nous l'endroit ou sinon dans un autre endroit pour là qui a pipe aux îles, mais pour ban camarade qui trouve l'autre côté, ça veut dire sinon une ma tante, une cousine, une voisin, une voisine qui n'est plus là et qui peut vivre en France ou ailleurs, et bien nous avons eu un petit message bien sûr. Et que bien sûr, nous laisse ban camarade de la diaspora connaît qui sa émission là existait et qui a bien écouté pour justement être capable de faire un message la traversée. Nous débutons nos émissions avec Ino Nakid, Moursola, il appelle Kalia, et nous retrouvons-nous juste après, car nous avons quand même des trois petits messages qui ne finissent rentrer, lors 52-51-72-69, et que bien sûr, nous prenons un bon appel, lors 402-80-90. On y va, Ino Nakid, Kalia.

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1: Monsieur Michel Fugain avec la fête. Et c'est ainsi qu'un dimanche commence à bien. Avec de la bonne musique et vous surtout qui êtes à l'écoute. 10h passées de 51 minutes. Et tout de suite, l'Alferentil et tout, l'or 52, 51, 72, 69. Des nôtres, en ce si beau matin, notre fidèle auditrice du côté de Bambou, Nicole, qui passe le bonjour à toute la famille radio à travers le monde. Et bien le bonjour à vous aussi. Du côté de Burnley, UK, United Kingdom en Angleterre, bonjour l'île Maurice, c'est Joyce. Je souhaite bon anniversaire à mon tonton Cyril Souklal et Marianne et petit coucou à la famille Nadal, Kirin, Guiri, Dari et La Douceur, bisous. Passe à la chanson Love is All de Julie Petri. Le bonjour à vous Joyce. Salut Clo-Clo, c'est Lisby de la Tour Kénic. Si c'est possible de mettre Toi qui pars de Marie Armande Moutou ou Demain je pars déjà de Joe Laurette. Je fais un petit coucou pour Gina, Jacqueline, Audrey Douce de l'Australie et Nicole Douce de l'Angleterre. Merci d'avance, on se voit ce soir. Gros bisous à vous Lisby. Du côté de l'Allemagne, Marie-France. Bonjour, bon dimanche à vous. Eh bien, bonjour, bon dimanche à vous et à Monsieur Dietrich, bien sûr. Bonjour aussi à votre famille, ma famille et la famille de la radio. Gros bisous de Dietrich et Marie-France.

0: 402 80 90 à Louis. Bonjour.
1: Bonjour, messieurs.
0: Bonjour, Marie-Noël, du côté de Baie du Tombeau. Qui manière?
1: Bien, merci. Ou bien, comment passe la semaine?
0: Super, super. Super fatigué, mais super bien.
1: Ah oui, parce que vous pouvez faire vendredi, là, mon pan là.
0: Nous ne partons pas.

0: Quand même, nous finis, nous dire la
1: Oui,
0: semaine
1: on y est
0: dernière.
1: parti pour là.
0: Pas pour là, nous pas pour là. Au contraire, on dit aussi parti pour là, mais nous trouvons un petit temps, nous disons, mais nous venons à
1: Bon,
0: l'eau.
1: tellement content, nous, ça,
0: Mais
1: on
0: oui,
1: trouvait
0: nous galoper, nous
1: que...
0: venons vite, vite. Nous galoper, nous venons vite, vite.
1: Galoper, m'entendez là où là, vraiment content, nous. Pas
0: Non,
1: hypo, pas non,
0: non,
1: rien.
0: non, non, non, non, non, non, non, nous pénalisons le temps, nous
1: Et
0: pénalisons le
1: loin
0: temps
1: de
0: pour ça, là.
1: là,
0: Non, nous
1: hein. Et
0: pénalisons
1: vous
0: le temps pour ça.
1: battez,
0: Bien sûr, nous là pour ça.
1: Oui, monsieur Clobé, la
0: Oui.
1: famille, ça va,
0: Oui, Dieu
1: maman,
0: merci, correct.
1: madame,
0: Ah
1: petit
0: oui.
1: bébé.
0: Petit bébé bien, petit bébé des semaines là, ou bien diamant là.
1: Oui, petit bébé
0: Oui,
1: de semaine là.
0: il est bien, il est
1: Très
0: très bien,
1: bien,
0: oui.
1: par la grâce de
0: Ah,
1: Dieu.
0: par la grâce, mon Dieu, oui, il est bien.
1: Oui.
0: Donc, côté la famille, correct.
1: De mon côté, la famille correcte. Mon petit côté
0: Ah.
1: Magali, vendredi. Aujourd'hui matin, là, on retourne.
0: Ah, ben
1: Oui,
0: super, super.
1: comment mon saute la messe, là-bas? Elle a mon à côté.
0: Passe un bon
1: Oui.
0: moment.
1: On va faire un bon moment.
0: Ah, ça
1: Oui.
0: qui est bizarre.
1: Ça qui baisait.
0: Mais oui. Alors,
1: Oui.
0: petit coucou, à qui ça n'a dit?
1: Un petit coucou toujours à Marie-France.
0: Oui.
1: Vous venez, vous faites lire ce message.
0: Oui. Marie-France, ex-mari Dietrich, à l'écoute. Un
1: Oui,
0: gros
1: Marie-France,
0: bisou à
1: ex-mari
0: Banla.
1: Dietrich. Un gros bisou émotionnel. Bon dimanche aussi. Et pour Linda de La Réunion, Linda Basse de La Réunion, vous faites
0: Oui.
1: un petit coucou. Et pour Mimi de l'Allemagne, mon petit camarade, aussi vous faites un petit coucou.
0: Oui.
1: Et puis ça, pour mon belle-sœur, la France,
0: Oui.
1: il appelle Kamini. Vous faites un petit coucou. Et mon belle-sœur Omar, qui est l'Australie, côte Sotifi, côte Simla.
0: Oui.
1: Ils vont faire un petit coucou, mon parent, je ne peux écouter radio, mais si jamais les autres écoutent radio pour finir 10 h. Oui. Et puis ça, s'il vous plaît, mon capable faire un petit dédicace pour l'anniversaire,
0: Vite,
1: mon
0: vite, vite,
1: voisin.
0: allez, right, allez, vite, vite, vite, vite, bien
1: Merci
0: sûr.
1: beaucoup. Et monsieur Alain, qui fait son anniversaire aujourd'hui, qui m'a fait causer ce matin, moi j'ai bon anniversaire.
0: Oui.
1: Je vous souhaite un bon anniversaire, une bonne santé, une longue vie. Et de la part de sa femme, Corinne.
0: D'accord.
1: Et mon frère, mon dieu, un petit bonjour, Denise. Denise
0: D'accord.
1: et toutes mes amies, après ça, nous pourrons retrouver plus tard.
0: Allez, right, tantôt nous joignent.
1: Tantôt, nous un bon appétit
0: Allez,
1: et bon
0: merci à vous
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0: aussi. Gros
1: et
0: bisous,
1: bye-bye. À
0: bye-bye.
1: plus tard.
0: Allez,
1: Bye.
0: bye-bye.
1: Bye-bye.
0: Fidèle auditrice du côté de Baie du Tombeau, Marie-Noël, bien sûr.
2: Bonjour,
0: 402-80-90, allô, oui, bonjour.
2: Clovis.
0: Bonjour, qui manière, nos camarades Belinda Gabriel.
2: Ça
0: Oui.
2: va, Clovis. Va vous tourner, mon anniversaire.
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0: Allez, vite.
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0: Happy
2: Bon, passe à la
0: birthday.
2: radio aujourd'hui. Moi, j'ai eu bon anniversaire pour mercredi.
0: Allez,
2: Avec
0: d'accord.
2: l'anniversaire encore le 16, lundi. Sonies, Christabel, ils sont en Australie, ils ont marié le campement, son frère,
0: Oui.
2: une personne anniversaire avec ma tante ici, Maurice.
0: Oui.
2: Mais moi, je suis content d'avoir une santé pour eux, d'avoir Marie-Josée Couronne pour Marie aujourd'hui. 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
0: D'accord.
2: peut écouter là, elle
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2: aime, elle
0: right.
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2: Allez,
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2: Clovis,
0: musique.
2: merci, c'est ça, nous vous
0: Allez,
2: aime.
0: oui,
2: Ben,
0: d'accord.
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0: d'accord.
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0: merci.
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0: 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Ah, fidèle auditrice du côté de Pamplemousse. Dans l'écoute tout de suite, toi qui pars de Marie-Armande Moutou et nous retrouvons-nous juste après. Nous tenir à excuse-nous auprès de nos fidèles auditrices du côté de UK Burnley. Et malheureusement, nous papés retrouvent la chanson, nous pénalisons nos playlists d'aujourd'hui, la chanson Love Is All de Julie Pietri. Par contre, nous, Tipou Demanou, si amené ou envie d'écouter l'autre santé, pas hésiter à vous donner un petit message. Si nous connaît, nous pourrons demander cela, nous pouvons lire, si ça mène une allée, bien sûr. Et sinon, nous mettons l'autre chanson de Julie Pietri, t'as l'air un petit moment. pour tout de suite. Toi qui pars, Marie-Armand.

0: 11h passées de 4 minutes. Et à tout mon camarade qui est dans la cuisine en ce moment, parce qu'il nous connaît qu'il y en a beaucoup qui pégalent ben tigit partout dans la cuisine, qui ne fait qu'à sauter la messe et qui ne. Ben, qui n'arpou prépare le déjeuner, et ben nous souhaitons une bonne cuisson. J'espère en tout cas que ce dimanche peut passer superbement bien à l'écoute de votre radio AME. Et là, on va prendre l'appel tout de suite à l'heure 402-80-90. Allô, oui, bonjour.
1: Allô, bonjour, Claude Poteau.
0: Bonjour, Rosemary, du côté de Trangbord. Qui manière?
1: Bien, merci. 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
0: Oui, correct.
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0: bas. Oui, oui, récent bacouette, récent bacouette, ça a l'air là.
1: Mais pourquoi pas toujours dire, c'est là, comme ça, là, hein? Ah, pour lui, pourtant, nous, danseurs. 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
1: Ouais. Allez, vous pouvez maintenant chanter.
0: Dis-moi.
1: Que la vie était jolie pendant Lida.
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0: Oui.
1: Merci. 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
0: oui.
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0: oui.
1: Et aussi pour Daniel Azo du côté de Terre Rouge, qui fête l'anniversaire aujourd'hui, de bon départ, sa femme Closette, son fils Jason, et tous mes camarades qui écoutent moi.
0: Oui.
1: Vous dites bonne journée et bon dimanche.
0: Oui.
1: Et pour vous aussi, alors, bonne journée, bon dimanche, bon courage pour la semaine.
0: Merci à vous. Qui...
1: À la prochaine.
0: Sentez une demande, moi là, qui sent ça?
1: Dalida.
0: Dalida, que la vie était jolie.
1: Oui.
0: Allez, Raï, nous redis.
1: Que la vie jolie, là, que tu étais là.
0: Oui, oui, nous redis, là, nous redis.
1: Allez, merci. Que...
0: Merci à vous, gros bisous.
1: À la prochaine.
0: À la prochaine. Bisous. Superbe semaine à vous et tantôt nous zouen.
1: Allez, grâce.
0: Allez, okay. Merci. Bye bisous. Bye. Bye. Ah, fidèle auditrice du côté de Trangbord. Rosemary, bien sûr. Allô, oui, bonjour.
2: Bonjour, bonjour.
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2: 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Un pays anti-stress pour moi.
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2: 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Parce que du monde n'a pas content. C'est comment hier. 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
2: 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Oui, pas donner des détaillements. Parce qu'il prend un tracas ou occupé à pied là-bas.
0: Ah, oui. Oui, oui, oui, oui.
2: Et il vous découvre tout dans les affaires. Parce que vous positif, vous, il y a du monde négatif.

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1: Oui, très bien.
0: 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Mais vous avez donné un passant du cadeau. 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
1: Mister Brem! 11h passées de 13 minutes. On écoute tout de suite. Demain, je pars par Joe Lourette.

0: Non mais nous camarades Prem et que tout ban camarade qui a l'écoute faire un petit tour à l'île Rodrigue avec un morceau qui s'appelle Polka Martin, c'est Luc Tanawi et le groupe Centre Culturel Hans Kitor qui nous propose nous cette chanson. Chanson qui nous amène à 11h passée de 22 minutes. Nous tournons vers 402-80-90. Allo, oui, bonjour.
1: Bonjour, Clovis.
0: Bonjour, qui s'en appelle cause avec nous?
1: C'est Muriel de Rosil.
0: Muriel, du côté de Rosil, qui manière?
1: Oui. Bien, merci, ou même?
0: Moi, je suis super net. Alors, dis-moi.
1: Oui. Clovis,
0: oui.
1: Mon frère me dédicace
0: oui.
1: Pour ma belle-sœur Nadège et Croya, il habite à la Tour Clinique.
0: Mm-hmm.
1: Il fête sur 92 ans.
0: Oh, le happy 12, birthday!
1: Le 12 ce mois-ci.
0: Mm-hmm. Ah!
1: Oui, pour ma cousine Cathy de Quatre-Bonnes.
0: Mm-hmm.
1: Pour Cécile, Gérard et sa famille de Kiopip.
0: Mm-hmm.
1: Demandé par Noëlette Noël de Quatre-Bonnes et Muriel Hamilton de Rosil.
0: D'accord.
1: Merci beaucoup, Clovis.
0: Allez, merci. Gros bisous
1: bonne
0: à
1: journée.
0: Vous.
1: Bonne journée. Écoute ça, Clovis.
0: Oui.
1: Mon père, vous qui chantez.
0: Oui, dis-moi, allez, dis-moi.
1: Dis-moi, Wena, soyez mon berger.
0: Vous connaissez qui chante ça?
1: Moi, je ne connais pas le gospel. Moi, je connais un gospel. Moi, je connais un affaire comme ça.
0: D'accord. Nous redis un coup.
1: Oui.
0: Soyez mon berger. Aïe, aïe, aïe, aïe, aïe, aïe. Malheureusement, non. Mon berger.
1: Ou Benali.
0: Moi, Nali. Glorious.
1: Ah, merci, merci beaucoup.
0: Glorious. Allez.
1: Allez, merci beaucoup, Clovis.
0: Allez, merci à vous.
1: À bientôt.
0: Gros bisous. Bye, bye
1: bye. Bonne journée.
0: À vous aussi.
1: Merci.
0: Bon dimanche et bonne semaine. Bye bye.
1: Merci beaucoup.
0: Allô, oui,
2: allô,
0: bonjour.
2: Oui, bonjour.
0: Bonjour, qui s'en a fait cause avec nous?
2: Monette de Tamarin.
0: Monette du côté de Tamarin.
2: Oui, ça va.
0: Oui, super, d'un
2: oui.
0: Côté.
2: Et vous demandez juste pour Nadia, qui habite en France avec son mari Thierry, sur l'anniversaire dans des eaux.
0: Happy birthday!
2: Oui, après, me demande pour Lyon, avec sur Madame Yolène et sur Tufi.
0: Mm-hmm.
2: Ce petit fille et surtout Rosemary avec son mari aidé.
0: Mm-hmm.
2: Et sans oublier Brigitte et Nicos avec Elodie. Me demande pour Mimol qui habite en France.
0: Mm-hmm.
2: Et Elodie.
0: Oui.
2: Sur des enfants.
0: Oui.
2: Et Sylvie et Mary. Et Madeleine avec Vanina avec son mari.
0: Mm-hmm.
2: Sans oublier Monsieur Morgan.
0: D'accord.
2: Qui, je t'aime beaucoup.
0: Allez, right!
2: Mais demande à Johnny dit ça.
0: Allez, dis-moi qui dit ça.
2: Demande à toutes les femmes sont belles.
0: Toutes les femmes sont belles. Allez, d'accord ouais.
2: Ok.
0: Allez, super, merci beaucoup.
2: Allez, bye.
0: Allez, gros bisous bye. À vous, bye bye. Monette, eh bien, fais plaisir, t'as nous. Allo, oui, bonjour.
3: Bonjour, Clovis.
0: Bonjour, Yvette de Monseigneur Lynn. 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
3: non, laisse-le. Oui, Clovis, qu'est-ce que tu peux faire?
0: Oui, quand on est nazi, tu sais, nous sommes capables de faire ça.
3: C'est nos enfants.
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0: 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Dis-moi, un petit dédicace pour mes camarades.
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0: Allez, dis-moi.
3: Seigneur, je viens prier dans ta chapelle. 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
0: vais avec
3: mamie, je crois qu'il prend le route ça.
0: Allez, je vais
3: vous dire. Toujours pour gagner. Oui, je demande ça pour Rosemary de Trinbourg, Yvette de Trinbourg, mon frère Yves de Trinbourg. Et sans oublier Missy Neurésis. Pour Marie-France de l'Allemagne, son mari Dietrich.
0: Oui.
3: Et puis pour Biko Sato Benares. Pour Anne-Michel Jérôme, mon choriste Beaubassin.
0: Oui.
3: Et puis tous vos belles familles. Tous vos belles camarades qui reconnaissent moi. Et sans oublier tous vos belles nièces. Neveu, à l'extérieur.
0: D'accord. Allez, right. Merci beaucoup. Merci, Yvette.
3: Allez, bonne journée, bonne rentrée.
0: Merci à vous aussi. Gros bisous.
3: Bye-bye. Qui l'a voulu rendre à 3h?
0: Tantôt, là, nous reprend à 7h. 7h, tantôt. 7h, nous résoudre.
3: 7h.
0: Allez.
3: Oui, oui, oui.
0: Allez,
3: right. Allez, bonne rentrée.
0: Merci à vous aussi. Bon dimanche. Tantôt, nous résoudre. Bye-bye.
3: Allez, bye.
0: Yvette, du côté de Monseigneur Lynn. 11h passées de 28 minutes, excusez-moi. Donc, merci beaucoup pour ce bon appel. Merci beaucoup aussi pour ce bon message. Et nous allons écouter surtout la santé qu'ils ont demandé. Mais avant, nous lire un message de Marie-Paul. Bonjour, je demande amitié.

Françoise Hardy pour Marie-France qui fête son anniversaire mardi, ses enfants Katie et Stéphane, ses petits-enfants Ozanne, Samuel, Yaël, sans oublier Lucette de Plaine-Magnan de la part de Daniel Floris et Marie-Paul qui les embrasse. Merci et bien merci à vous Marie-Paul. Allez, on y va. Que la vie était jolie de Dalida, l'amitié de Françoise Hardy, Mon berger de Glorious, une chanson de Marie-Josée Couronne aussi, Bon anniversaire, Toutes les femmes sont belles de Franck Michael, et qu'un bon anniversaire de la Nikita. Allez, on écoute Sabana Mosolar et nous retrouvons-nous. Ben, entre, d'accord ?

Glorious avec mon berger. Chanson qui nous amène à 11h passées de 38 minutes. On va faire un détour tout de suite à l'heure 52, 51, 72, 69. Deux petits messages qui nous restent dans le coin et qui nous font un plaisir énorme, Liali, tout de suite. Bonjour et coucou à mes parents, Marie-Claude et Gaëtan, en jouant September Moon de Neil Diamond, s'il vous plaît. Bisous de Magali de Floréal. Gros bisous à vous, Magali. Bonjour, ça va? Ben ouais, superbement bien. C'est Micheline.

Dimanche, bon courage à toi, à l'équipe, à ME, s'il te plaît. Coucou à mon chéri Régis pour Arlette de chez Belle, Yvette de Monseigneur Lynn, Miko Gisèle de Château-Bénarès, Rose Ménaghen de Trancbord, Clarelle Franchette de Trou-de-Douce, Marie-Noël Perrine de Baie-du-Tombeau, Monsieur Prem de Quatre-Bornes, Marie-France et Dietrich de l'Allemagne, à tout. Tout ben camarade qui écoute Radio Maurice, Clovis, bisous piouk-piouk de Micheline du côté de Beaubassin, s'il vous plaît, si c'est possible de jouer la chanson Everything I Do de Bryan Adams. Gros bisous à vous, Micheline. Nous pousser, nous tracer un coup jusqu'à t'aller à nous guetter, si possible. Nous faire un gros bisou à nous, voisines qui à l'écoute et qui passe nous, et à toute la famille radio, le monde entier, un bonjour. Et nous pose, bien sûr, de Marie-Ange Boutia et toute sa famille à l'écoute, et bien le bonjour à vous. Et merci d'être des nôtres. Allez, il nous reste quand même pas mal de chansons qui se tiennent demandées. Vous jouez dans l'écoute tout de suite. Reviens de Hervé Villard. Ça, c'est un morceau qui n'a demandé par notre fidèle auditrice du côté de UK qui ne remplace la chanson qui nous permet ici trouver Love Is All de Julie Pietri. Eh bien, merci beaucoup pour votre compréhension et nous fait un plaisir énorme à l'écoute. Reviens de Hervé Villard.

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September Moon, Neil Diamond sur les ondes de AM1. Chanson qui nous amène

presque à la fin de notre émission. Merci beaucoup pour ce bon message. Merci beaucoup pour ce bon appel. Nous retrouvons-nous bien sûr ce soir après Lumière et Vie, c'est-à-dire à 19h30 pour nous continuer à porter nos dimanches ensemble. Moi, les autres avec Brian Adams, Everything I do it for you. Moi, je souhaite un bon appétit si je te peux passer à table en ce moment. Et que bien sûr, nous souhaitons à tous nos camarades qui travaillent un bon courage. Allez, nous retrouvons-nous tout à l'heure. Et pour tout de suite, monsieur Brian Adams.

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1: Très bon après-midi à tous, il est midi. Pour tout de suite, le journal de la mi-journée présenté aujourd'hui par Anjali Siroton-Pulchan. Très bon après-midi à vous, Anjali.
2: Bon après-midi, Elodie. Bon après-midi à tous.
1: On démarre avec les titres.
2: State Age Pension jusqu'à 18 210 roupies à 65 ans pour ceux qui choisissent de reporter leur allocation. Pessac 2026, le calendrier des épreuves dévoilé. Les examens se tiendront du 22 au 27 octobre. Santé, le partenariat public-privé renforcé avec une nouvelle technologie de pointe au Spectra Eye Center pour la correction de la vue au laser. Et sur le plan international, américains et iraniens reprennent les hostilités après l'attaque d'un navire dans le détroit d'Ormuz. Merci de nous rejoindre pour le journal de la mi-journée. Les Mauriciens ont désormais la possibilité de percevoir une pension réajustée dès l'âge de 60 ans. Ceux qui choisiront de reporter le versement de leur State Age Pension jusqu'à 65 ans bénéficieront d'un montant plus élevé. Si une personne aura 60 ans en septembre 2026, elle aura 14 490 roupies à 60 ans contre 18 210 roupies à 65 ans. Pour ceux qui atteindront 60 ans en janvier 2027, elle sera de 14 167 roupies à 60 ans et 17 826 roupies à 65 ans. Ceux qui auront 60 ans en janvier 2028 percevront 13 663 roupies. Enfin, pour ceux qui auront 60 ans en janvier 2029, la pension sera de 13 107 roupies à 60 ans et 16 567 roupies à 65 ans. À cela s'ajoute une allocation de 1000 roupies pour les bénéficiaires âgés de 65 ans et plus, en plus des augmentations annuelles liées au coût de la vie. C'est un retour sur la scène politique après près de 2 ans avec une identité graphique renouvelée. Si le symbole de l'Union Maurice ne change pas, cette poignée de main bordeaux toujours levée, la couleur de fond, elle évolue désormais au turquoise. Mais face à la presse samedi après-midi, ce sont les ambitions du parti pour les élections générales prévues en 2029 qui ont le plus retenu l'attention, notamment cette primaire pour désigner celui qui sera candidat au poste de Premier ministre, Pranav Biari.
3: L'Union Maurice qualifie cette pratique d'inédite à cette échelle dans la vie des partis à Maurice. C'est ce que font les formations politiques au Royaume-Uni, aux États-Unis ou en France, par exemple, pour choisir leur candidat. Girish Ramjotun, le responsable de la commission pour la transparence, la responsabilité et la lutte contre la mainmise du parti.
4: Ce n'est pas une partie qui appartient à qui que ce soit, à aucun clan, à aucune dynastie. Et donc n'importe qui s'en là, qui a envie de venir premier ministre de ce pays, il vient l'Union Maurice, il présente sa vision à ses membres, à la population, et nous pour faire une primaire ouverte.
3: Le leader par intérim, Dave Sanasi, a lui commenté la réforme des pensions. Il appelle à plus de consultations et de débats nationaux.
5: Nous disons simple, nous revenons comment il était avant 2025. Donc, il est clair que le Premier ministre n'a pas consulté même sur son propre député, sur son propre leader de l'Alliance. Donc, revenons le mot comment il était avant 2025. Mettez-le dans un prochain programme. Après, c'est tout faire consultation et laisse un délai raisonnable pour que les Mauriciens puissent planifier toute la vie.
3: L'Union Maurice dit œuvrer pour réformer le système politique, surtout grâce à plus de transparence. Le parti a ainsi publié sur son nouveau site web sa dernière déclaration fiscale. Il enregistre pour l'année 2024-2025 des revenus de plus d'1 600 000 roupies.
2: Dans le domaine de l'éducation, les élèves de grade 6 et leurs parents peuvent désormais retenir les dates des évaluations du Primary School Achievement Certificate, le PESAC, pour 2026. Les épreuves se dérouleront du 22 au 27 octobre. Le coup d'envoi sera donné le jeudi 22 octobre avec le français et les sciences, suivi de l'anglais le vendredi, l'histoire-géographie, les langues asiatiques, l'arabe, le créole mauricien et le créole rodriguais sont programmés pour le lundi 26 octobre. Les examens s'achèveront le mardi 27 octobre avec les mathématiques. Les précisions avec Vishal Bojit, président de la Government Teachers Union.
6: Là, les élèves au primaire, je vais prendre part pour l'assessment du deuxième trimestre. Le deuxième trimestre, nous rappelle bien qu'il va terminer le 17 juillet.

0: et je pars en congé scolaire pendant 4 semaines. Congé scolaire, pas veut dire cut-off complètement, parce que ne pas oublier, nous avons l'examen du PESAC qui peut venir, et aussi nous avons l'examen national de 4e et 5e. Ce qui concerne pour le PESAC, il y a un module cette année-ci, et Banzélé pour prendre part dans une, veut dire, deux matières respectives, un papier au complet, veut dire 1h45 minutes, la duration du papier, et sur 100 points. Le travail concret peut déjà faire avec un enseignant pour encadrer les élèves. Le troisième trimestre qui poursuit à partir du 17 août, il y a assez court, mais avec les révisions intenses, nous pensons un enseignant pour encadrer les élèves et les élèves pour être prêts pour savoir l'examen et un examen décisif comme le PESAC.
1: Toujours dans le domaine de l'éducation, quatre étudiants de l'Université de Maurice ont représenté le pays à la finale internationale du HSBC HKU Business Case Competition. Ils étaient à Hong Kong du 1er au 5 juin, une participation rendue possible après leur victoire au Mauritius Undergraduate Business Case Challenge. La compétition a été organisée par le British Council en partenariat avec HSBC. Les lauréats ont reçu leur récompense jeudi lors d'une cérémonie à l'auditorium Paul-Octavier à Réduit. Radmila Sitamoni.
2: L'Université de Maurice a figuré parmi les 24 universités en compétition lors de cette finale internationale. L'équipe, composée de Kritin Dinu, Yogesh Lachman, Siddharth Kumar Hiru et Drushi Ramana, est revenue de Hong Kong avec une expérience enrichissante et de nouvelles compétences. Écoutons le capitaine de l'équipe, Kritin Dinu.
3: Avec tout ça, l'équipe internationale là, nous restons compétents et nous apprenons beaucoup d'affaires aux autres aussi. Même si nous sommes un petit pays, nous sommes persévérés et nous sommes capables de représenter le pays et ça nous vraiment fiers de ça.
2: Le ministre de l'Enseignement supérieur, Kaviraj Sukho, a salué le parcours des quatre étudiants. Selon lui, ce type de compétition permet aux universitaires de mettre en pratique leurs connaissances dans des situations concrètes.
4: Parce qu'ils ont dit qu'on a un employeur. C'est ça qui se déroule. Un jeune qui est capable de raisonner correctement, un jeune qui est capable de prendre décision, qui est capable d'identifier d'abord le problème et venir avec une solution crédible. Et moi, je trouve que l'équipe gagnante, qui me disait félicitations pour une fois, il arrive à démontrer qu'ils étaient dans sa bonne compétence-là.
2: Même constat du côté du British Council. Son programme Manager Education, Nawid Fakir Mahamoud, souligne l'importance de ces concours dans le développement des compétences des futurs professionnels.
3: Entre l'université et le monde du travail, il y a une grosse différence. Donc, à travers les business cases, ils voient quelle est la réalité sur le monde du travail et puissent travailler sur, on va dire, des solutions. Donc, ils apportent des solutions à des problèmes réels.
2: Une réussite qui témoigne de l'importance des passerelles entre formation universitaire et réalité du monde des affaires.
1: Dans le domaine de la santé, le Spectra Eye Center renforce son offre de soins avec un nouvel appareil de dernière génération pour la correction de la vue au laser. Développé par l'entreprise allemande Zeiss, cette technologie est présentée comme l'une des plus rapides au monde et la seule de ce type en Afrique. Le ministre de la Santé, Anil Bechu, salue cette avancée et souligne la volonté du gouvernement de poursuivre sa collaboration avec le secteur privé afin de développer des soins spécialisés à Maurice. On l'écoute au micro de Jenny Yalapa.
5: L'hôpital d'Igier, nous finissons à 2400 patients qui peuvent attendre pour faire soin cataracte. Et là, mauvais besoin, de toute manière, il amène le médecin des vidéos au lieu qu'il dans l'espace un mois et demi, pour complète tout. Ça donne une petite indication, combien overworked nous avons actuel staff et des besoins de collaboration avec le secteur privé aussi. Nous pas contre l'ouverture de private hospitals, etc. de Maurice, parce que nous-mêmes, quand on a un patient qui nous trouve et nous ne pouvons pas traiter de patients dans l'hôpital, sa quantité-là, mais nous-mêmes, nous avons un hôpital privé qui est dans Maurice. Et beaucoup de fois, nous puissions envoyer les patients de haut. Maintenant, si on a ce service-là, il est available dans nos private cliniques. Most welcome. Par exemple, ça, nouveau technique qu'ils auraient servi ici, nous pouvons quand même dans l'hôpital. Maintenant, si les patients voulaient servir ça, nous sommes welcome. Et nous, quand nous avons bien besoin, le système gouvernement nous fait une quotations, nous guider, which one is better, we go for that.
1: La photographie au service de la nature, à travers son exposition Impact, le photographe Karl Annie partage son regard sur la richesse de notre environnement. Soutenu par Casella Nature Parks, cette initiative met en lumière la beauté de la faune et de la flore mauricienne à travers des clichés qui invitent à la découverte et à la préservation de notre patrimoine naturel. Une exposition qui illustre également le pouvoir de l'image comme outil de sensibilisation à la protection de l'environnement. Écoutons Karl Annie.
6: Vous pouvez connaître, vous pouvez envie de faire un film plutôt

0: reportage photo. Et puis, puisqu'ils disent bananer, ben, dit, les gens peuvent vivre ça, ils ne peuvent pas gagner de l'eau. C'est un bloc ciment pour gagner de l'eau. Et quand ils peuvent gagner de l'eau, ils peuvent gagner de l'eau rouge, de l'eau pourrie, de l'eau qui les enfants peuvent gagner la gratter, ils peuvent être malades. On dit, ok, mais ça même. Et là, l'idée peut former en même temps, comment dire. Et c'est de là que le documentaire a commencé. C'est quand de l'eau arrête de couler que nous commençons à prendre compte que c'est une affaire qui est indispensable et c'est un bien commun. C'est la notion de bien commun qui m'a rien pour dans ce documentaire-là. Parce que ce bien commun-là, aujourd'hui, il est privatisé. Il a dit qu'on peut accaparer, il a dit qu'on peut servir plus qu'il besoin pour des affaires qui sont récréatives, pas pour des besoins naturels, des besoins immédiats. Et des gens qui peuvent besoin pour vivre, pour ses enfants gagner de l'eau, boire, baigner, pas peut gagner.
1: La culture marathi est à l'honneur à Mokal. La Mauritius Marathi Mandali Federation organise son exposition annuelle dans le cadre des célébrations de Ganesh Chaturthi. La cérémonie d'ouverture s'est déroulée hier en présence de la Deputy Prime Minister Ariane Navarmari et du ministre Mahen Gondia. Écoutons Anand Bika, le président de la Mauritius Marathi Mandali Federation, également présent pour l'occasion.
2: L'année, c'est un yearly event qui nous permet faire. Et ça promouvoir beaucoup la culture, comme on devait dire, Ganesh Chaturthi peut arriver dans quelques semaines. Alors, le public en entier, la communauté hindoue, pas juste marathi, vous êtes capable de venir là, vous avez un peu tout ce qu'ils ont besoin.
1: Parmi les exposants, Lakshana Bairaoji qui présente ses créations et se dit ravie de participer à cet événement. Pour elle, cette plateforme représente une belle occasion de faire découvrir son savoir-faire, de présenter ses articles au public et de contribuer au développement de son entreprise.
3: Là, aujourd'hui, fait troisième année que la fédération organise cet événement-là. Et nous, comme femmes, nous sommes extra contents parce qu'ils nous avons une exposition à faire.
1: Et à l'étranger, les tensions s'intensifient de nouveau entre les États-Unis et l'Iran. Les hostilités ont repris après qu'un navire marchand a été attaqué dans le détroit d'Ormuz, une voie maritime stratégique pour le transport mondial de pétrole. Selon les autorités iraniennes, le bâtiment aurait emprunté une route non autorisée et ignoré plusieurs avertissements. L'équipage a dû abandonner le navire qui a pris feu. En représailles, les États-Unis ont lancé de nouvelles frappes contre des cibles militaires iraniennes. Téhéran affirme avoir riposté par des tirs de missiles et de drones contre plusieurs pays du Golfe, tout en annonçant la fermeture du détroit d'Ormuz jusqu'à nouvel ordre. Nouvelle qui nous amène à la fin de cette édition. Merci de l'avoir suivi. Merci à Avi à la technique. Très bon appétit à vous si vous passez à table. À suivre le journal des sports avec Marine Résidu.
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5: Bon après-midi à tous. La Coupe du Monde 2026, l'Angleterre est la première nation qualifiée pour les demi-finales. Les Free Lions ont renversé la Norvège 2-1. Les Scandinaves avaient pourtant ouvert le score grâce à Schelderup à la 36e minute. Mais l'Angleterre réagit avec un doublé de Jude Bellingham à hauteur de... Des buts aux 47e et 93e minutes pour offrir la qualification aussi. Réaction du sélectionneur anglais Thomas Tuchel.
6: World class performance from world class player in big moments and in crucial moments. So absolute top class. I'm very proud of the players and I'm very impressed with the mentality that they showed during this tournament. It's nothing but impressive. So full credit to them. We have now one evening completely to enjoy, but we will travel back to Kansas as soon as possible. And then it's only 3 days to prepare to be in the right shape and mindset to play the semis.
5: L'Argentine sera aussi bien au rendez-vous des demi-finales de la Coupe du Monde 2026. L'Albicéleste a dû batailler pour venir à bout de la Suisse 3 buts à 1 à Kansas City. McAllister avait ouvert le score dès la 10e minute avant qu'Enjoy ne remette les deux équipes à égalité à la 67e. Réduit à 10 après l'expulsion d'Embolo, les Suisses ont résisté jusqu'en prolongation. Mais Julian Alvarez a délivré l'Albicéleste à la 112e minute avant que Martinez ne scelle le succès dans les arrêts de jeu. On connaît donc l'affiche d'une des demi-finales. L'Angleterre retrouvera l'Argentine mercredi 15 juillet en direct sur Sport Eleven et sur l'application MBC Play à partir de 23h. En bref, au mondial, le football sud-africain est en deuil. Le milieu de terrain Adams a sélectionné avec les Bafana Bafana lors de cette Coupe du Monde 2026 est décédé à l'âge de 25 ans. La police sud-africaine a ouvert une enquête après la découverte de son corps hier matin dans une banlieue de Cape Town. Les circonstances du drame restent à déterminer. Direction l'Allemagne, Jürgen Klopp sera bien le prochain sélectionneur.

0: gestionneur de la Mannschaft, la fédération allemande a confirmé qu'un accord de principe avait été trouvé avec l'ancien entraîneur de Liverpool à l'issue d'une rencontre entre les dirigeants de la DFB et le technicien allemand à New York. Enfin, le Sénégal tourne une page après l'élimination des Lions de la Teranga dès les 16e de finale. Pape Thiaw a été démis de ses fonctions de sélectionneur. La Fédération sénégalaise de football a également décidé de mettre fin à la mission de l'ensemble du staff technique. En cyclisme, le Tour de France adapte son programme. En raison de la canicule et du déplacement de la Corrèze en vigilance rouge, les organisateurs ont décidé de raccourcir la 9e étape. Le parcours passe ainsi de 185,5 à 155,5 km afin de préserver la santé des coureurs. Le maillot jaune Tadej Pogacar reste toutefois l'homme à battre au classement général. En tennis, à seulement 21 ans, la Tchèque Linda Noskova a remporté son tout premier titre du Grand Chelem. Elle s'est imposée en finale de Wimbledon face à sa compatriote Karolina Muchova en 3 manches 6-2, 5-7, 6-3. Et ce dimanche, place à la finale masculine. Le numéro 1 mondial Jannik Sinner tentera de décrocher un deuxième titre à Wimbledon face à Alexander Zverev, troisième joueur mondial et tête de série numéro 2. Et voilà fin de ce journal. Restez à l'écoute sur RM1 avec Elodie.
1: Merci à vous Marina Résidu et à très bientôt sur RM1 pour une nouvelle page des sports.
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d'y passer de 16 minutes sur AM1 et RM1. Les avis d'obsèques en ont près d'annoncer le décès de Monsieur Jacques Guy Édouard Dumaine. Monsieur Jacques Guy Édouard Dumaine, ex-habitant de BKK 27 La Tourquenique, Pointe-au-Sable, âgé de 88 ans. Le convoi mortuaire sortira de chez Eliensson, Sabobassin, aujourd'hui, le dimanche 12 juillet à 13h, pour se rendre en l'église de Saint-Mathieu à la Tourquenique, et de là au cimetière de Notre-Dame à Montagne-Longue. On nous prie d'annoncer le décès de M. Raymond Julius Spéville. M. Raymond Julius Spéville, ex-habitant du numéro 4 rue des Apricots à Coromandel, âgé de 102 ans. Le convoi mortuaire sortira de la chapelle ardente d'Eliensson à la route royale à Beaubassin, aujourd'hui le dimanche 12 juillet à 13h pour se rendre en l'église d'Emmaüs à Coromandel et de là à l'incinérateur de Chebelle. On nous prie d'annoncer le décès de Madame Marie Hila Ginette Montille. Madame Marie Hila Ginette Montille, ex-habitant de BG Care Home Palma, âgée de 89 ans. Le convoi mortuaire sortira de la chapelle ardente à Eliensson à la route royale à Beaubassin le lundi 13 juillet à 13h30 pour se rendre en l'église adventiste de Rosille et de là au cimetière de l'Ouest à Les Salines. On nous prie d'annoncer le décès de Madame Abigail Sinivasen. Madame Abigail Sinivasen, aussi connue sous le nom de Madame Banga, âgée de 90 ans. Le convoi mortuaire sortira de chez son fils, Baby Sinivasen, à la route royale à Suriname, aujourd'hui le dimanche 12 juillet à 14h, pour se rendre au crématoire de Souillac. On nous prie d'annoncer le décès de Madame Pechai China Somi, Madame Pechai China Somi, âgée de 71 ans. Le convoi mortuaire sortira de sa résidence à Mosquée Road, pavillon à Caen-le-Vieux, aujourd'hui le dimanche 12 juillet à 14h, pour se rendre au cimetière de Cap Malheureux. On nous prie d'annoncer le décès de Monsieur Louis Janito Bell. Monsieur Louis Janito Bell, âgé de 60 ans. Le convoi mortuaire sortira de sa résidence au chemin Arlanda Saint-Hilaire vis-à-vis de

terrain, du terrain de football, aujourd'hui le dimanche 12 juillet à 14h pour se rendre à l'église de Saint-Henri à Saint-Hubert et de là au cimetière de Saint-Hilaire. On nous prie d'annoncer le décès de Madame Chandramati Penta Moligadou. Madame Chandramati Penta Moligadou, née Ramsami, ex-habitante de C14 avenue Orchidée à la caverne Vakwa, âgée de 74 ans. Le convoi mortuaire sortira de la chapelle ardente d'Eliensons à la route royale à Beaubassin, aujourd'hui, le dimanche 12 juillet à 14h15, pour se rendre au crématoire d'Allébriand. À toutes ces familles affligées par le deuil, l'AMBC présente ses plus vives sympathies.

0: midi passé de 20 minutes sur AM1 et RM1. C'est parti pour les communiqués de la météo pour Maurice et Rodrigue. On commence par Maurice. Communiqué de la météo pour Maurice est mis à 11h30 ce dimanche 12 juillet. Situation générale, des nuages venant du secteur est influencent le temps local. Prévision pour les prochaines 24 heures, période nuageuse en l'après-midi, avec des averses principalement au nord, à l'est et sur les hauteurs. Des poches de brouillard sont attendues dans certains endroits, réduisant ainsi la visibilité. La température maximale sera entre 18 et 21 degrés Celsius sur le plateau central et entre 24 et 26 degrés Celsius sur les régions côtières. Durant la nuit, quelques averses persisteront surtout à l'est et sur les hauteurs. Ciel parfois nuageux demain matin avec des averses principalement sur la moitié est de l'île et sur le plateau central. La température minimale sera entre 17 et 19 degrés Celsius sur le plateau central et entre 21 et 23 degrés Celsius sur les régions côtières. Le vent soufflera du nord-est environ 20 km/h avec des pointes de 50 km/h sous les averses. Mer forte au-delà des récifs avec des houles du sud-ouest de l'ordre de 3 mètres. Les sorties en haute mer de même que les lagons de l'ouest et du sud sont déconseillées. Et la marée haute sera entre midi 22 et 23h21. La marée basse sera entre 17h54 et demain 6h18. Et le coucher du soleil est prévu pour 17h45. Et le lever du soleil demain est prévu pour 6h45. Et on termine avec la météo pour Rodrigue. Communiqué de la météo pour Rodrigue est mis à 11h30 ce dimanche 12 juillet. Situation générale, quelques nuages venant de l'est influenceront le temps local durant la nuit. Prévision pour les prochaines 24 heures ensoleillées cet après-midi. La température maximale sera entre 25 et 27 degrés Celsius, semi-couvert à parfois nuageux durant la nuit, avec quelques averses. Il fera beau demain matin. La température minimale sera entre 19 et 21 degrés Celsius. Le vent soufflera du secteur est environ 20 km/h. Mer forte au-delà des récifs avec des houles du sud-ouest de l'ordre de 3 mètres. Et les sorties en haute mer sont déconseillées. Voyons maintenant la pluviométrie. Alors la pluviométrie durant les dernières 24 heures, du 11 juillet à 10h jusqu'au 12 juillet à 10h, point de canon 0,2 mm, plaine corail quelques traces, patate théophile 0,0 mm et rivière banane 1,0 mm. Et la marée haute sera entre 11h26 et 23h28, la marée basse sera entre 17h18 et demain 6h01 et le coucher du soleil est prévu pour 17h23 et le lever du soleil demain est prévu pour 6h21. Voilà chers amis auditeurs, c'était la météo pour Maurice et Rodrigue ainsi que les avis de décès. En tout cas moi je vous souhaite de passer une excellente journée, un excellent dimanche sur AM1 et RM1.
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Ben, c'est comme chaque dimanche, un plaisir de vous accueillir pour, bien sûr, Folk and Blues, chers amis auditeurs. Ben, en espérant que vous passiez un très bon dimanche.

0: profiter au maximum. Et pour ceux qui sont en route, ceux qui sont à la maison, qui nous écoutent, et même ceux qui bossent, bon, en tout cas, merci d'être à l'écoute de RM1. Bien sûr, c'est parti jusqu'à 14h. Pour ceux qui ne connaissent pas un petit peu le folk et le blues, c'est aussi l'occasion de découvrir des artistes et de découvrir des chansons. Et bien sûr, des anecdotes également sur ces artistes. Là, on va y aller pour Albert Collins et son titre « Traveling South ». Très bonne écoute à vous.
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Eh oui, B.B. King, initiateur de balades rythmées par le blues et le jazz. Non content d'être à l'origine de l'un des styles musicaux les plus appréciés aux États-Unis, il a également très largement influencé le rock en jouant de sa guitare et de sa voix comme personne. Donc voilà, B.B. King, son titre s'intitule The Jungle. Allons, voyez-le pour un petit Gary Moore avec Still Got the Blues.

Eh bien oui, la très belle voix de Tracy Chapman, Heaven's Here on Earth, midi passé dans 53 minutes. Là, ben, on va y aller pour un petit hommage hein, à Bonnie Tyler, ben, qui a commencé sa carrière ben, justement dans les années 1970 et qui nous a quittés ben, le 8 juillet, hein, il y a quelques jours de cela. Donc voilà un petit hommage. Elle a fait une très belle reprise de blues. Hein. Cette chanson s'appelle Turtle Blues et ça fait partie de son album Hide Your Heart. Donc voilà, je vous propose du Bonnie Tyler hein, qui a repris une très belle chanson de blues puisque bien sûr nous sommes dans folk and blues. Allez, je vous laisse apprécier un autre style de Bonnie Tyler. Elle n'a pas l'habitude d'interpréter ce genre de chanson, mais ça lui va très très bien en tout cas. Allez, très bonne écoute à vous sur RMA.

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1: Très bon après-midi à tous, il est 13h.
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avez signé The Blues Brothers, Shake a Tail Feather, 13h passées de 3 minutes. Toujours un plaisir, en tout cas pour ceux qui viennent de nous rejoindre et qui ne savent pas dans quelle émission vous êtes. Eh bien, vous êtes dans du Folk and Blues. Bah oui, une émission spéciale qui vous fait découvrir de la musique folk et également du blues. Hein, le blues qui a été très très populaire hein, dans les années 40, 50, 60. Et d'ailleurs, il faut le savoir, bah, le jazz dérive du blues. Hein. Et d'ailleurs, le blues et le jazz, bah, c'est grâce au blues et au jazz qu'on a eu plusieurs genres de musique. Après, bah oui, il y avait le blues et le jazz et puis il y a eu le rock and roll qui s'est développé, le rock alternatif. Il y a pas mal de choses qui se sont développées après, la pop music, etc. Mais qui n'existaient pas avant, hein, dans les années, au tout début des années 1900. Donc voilà, là on va y aller, on va continuer avec un petit Don McLean. Là on va aller dans un petit peu plus de folk, hein, parce que bah, à la base Don McLean, bah, c'est un auteur, compositeur et guitariste de folk music et avec un petit mélange de rock d'ailleurs. Et il est très connu pour ses chansons Castle in the Air, Wonderful Baby, Roy Orbison's Crying, The Skyliners, Since I Don't Have You et bien sûr la chanson mythique American Pie. Allez, je vous laisse apprécier.

Quand véhicule a trouvé que Worth It, un trésor passé dans 17 minutes, on va continuer avec un petit blues cette fois-ci. Hein. Bah oui, on alterne entre le blues et le folk. Là, on va y aller pour Nina Simone, bah oui, the queen of jazz and blues music, hein. Chanteuse américaine. C'est l'extrait de son album One for the Road. Voici Gin House Blues.

aller avec Snatch and Grab It. Là, on va continuer avec un petit Glen Campbell, chanteur et acteur américain de musique country, également de folk music, né le 22 avril 1936, en Arkansas plutôt, et mort le 8 août 2017 à Nashville, dans le Tennessee. Il apparaît dans la première adaptation de Truth Great par Henry Hathaway, qui sort en 1969 sous le titre français $100 pour un shérif, et il apprend la guitare avec son oncle Boo tout jeune et joue sans savoir lire les notes de musique. Ben ça, c'est incroyable. Juste à l'écoute, ben il arrive à jouer de la guitare, et en plus de la guitare, ben il joue de la basse, du banjo et même de la cornemuse. Allez, voici Glen Campbell et son titre Gentle on My Mind. Juste après, on va y aller également pour du Bob Dylan avec son titre Hurricane.

Chuck Berry, de son vrai nom Edward Anderson Berry, né à Saint-Louis dans le Missouri le 18 octobre 1926 et mort le 18 mars 2017 dans le comté de Saint Charles dans le Missouri, est un guitariste, chanteur, auteur, compositeur américain considéré comme l'un des pionniers du rock and roll et du blues. C'était bien sûr son titre Me.

trésor passé de 53 minutes. Allez, si c'est cette chanson que je vais prendre congé de vous, Leave Your Hat on the Eta James. Il y aura également une dernière chanson, Johnny Mitchell avec Both Sides Now. La suite, ce sera avec Presley Omar. Bah oui, vous allez être avec lui, surtout sa compagnie, jusqu'à 17h. Ben, appréciez bien, hein, il y aura de la belle musique comme d'habitude sur votre radio RM1. Quant à moi, je vais vous retrouver demain, 14h, 16h, mais ce sera bien sûr pour votre émission Track and Tales. En attendant, je vous souhaite de passer un excellent dimanche après-midi, chers amis auditeurs, en compagnie de nos animateurs. Allez, gros bisous, ciao, ciao.

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14h, passé de 4 minutes sur les ondes de RM1. Bienvenue à vous les amis, très heureux de vous accompagner aujourd'hui. Ben oui, on est dimanche, on est le 12 juillet, on va être ensemble jusqu'à 17h, Presley avec vous, avec que de la musique tropicale les amis. Alors on salue Elodie qui était des vôtres pour son émission Folk and Blues les amis. Bonne rentrée à elle. Allez, on y va. Carlos qui débute, ben oui, cette tranche d'émission avec Dans le bras de l'eau.

Racket pour vous sur les ondes de RM, les amis, avec ce titre Looking at You. Et on fait un petit coucou à Lucette qui nous écoute du côté de Plaine-Magnan et à ses sœurs également du côté de France qui nous écoutent. Il y a Marie-Paul et Suzanne et à les beaux-frères également, la famille. Merci beaucoup. On fait un petit coucou également à la famille Cassie du côté de Plaine-Magnan. Gros bisous à vous les amis. Merci d'être à l'écoute. Yeah.

Allez, on fait un petit coucou également à Noëlette qui nous écoute du côté Le Chéter Rouge. Un petit coucou à sa fille également qui travaille en ce moment. Bon courage, Stéphanie. Également aux petits-enfants qui nous écoutent, Enzo et Marine. Angini également, la famille Pierre-Louis, la famille Raboud qui reste toujours à l'écoute. Gros bisous à vous les amis.

Allez, on poursuit dans une même ambiance tropicale, les amis. Un petit local pour vous avec un medley Rico Clair pour vous sur les ondes de RM1. On va souhaiter un joyeux anniversaire à Annick du côté de Quatrebonne, de la part de Yolaine et France qui nous écoutent du côté de Saint-Paul. Également un petit coucou à Lisby de la part de Didier, Chania, Miguel, également Brandon et Darlene qui nous écoutent. Gros bisous à vous, un petit coucou à la famille Meillépa et la famille Chania également qui nous écoutent. Gros bisous, merci d'être toujours à l'écoute à la famille du côté de Saint-Paul. Yolaine, on vous embrasse bien bien fort.

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2: Allez, 14h38 sur les ondes de RM1, les amis. Alors, les petits coucous sur le numéro WhatsApp de l'émission 5253-8484. On salue Magda du côté de Bobassin qui envoie un petit message pour nous dire ben, dédier la prochaine chanson pour son mari Alain, Kevin, Judith, Priscilla, Jordan, Alan, Amelia et Kylian.

Et on en profite pour souhaiter un bon anniversaire à Marie-France du côté de Bois des Amourettes qui nous écoute en ce moment de la part de son époux. Il a sa sœur également, Julia, et son beau-frère, Josian, et toute la famille Thomasou qui nous écoute du côté de Maybourg.

Les lionnes sont les reines. Ça, c'est la voix de Yannick Noah sur les ondes de RM. Les amis, belle écoute à vous. Et on va être ensemble jusqu'à 17h dans votre émission Musique au Soleil. Et qu'est-ce que dire, Fenty les tours du côté de l'île de la Réunion avec Misty Medley Pays.

Allez, la prochaine qui va être jouée spécialement pour Hani et Ophélie qui étaient de vacances à l'île Maurice. Elles sont du côté de 4 malheureux. On salue la famille Dylan, il y a Florian, Alicia, Alessio et Mia qui nous écoutent en ce moment. Bonne rentrée à vous, elle prend l'avion cette semaine-ci. Bonne rentrée à vous les amis, gros bisous.

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1: Just Me Morning Game et Maddy Maddy avec cette magnifique chanson jolie, jouée spécialement pour Muriel qui nous écoute du côté de Rosilla.

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0: Et on accueille Chabniz Ouzi et Wahid Ali pour le Flash. Bon après-midi à vous, Chabniz.
1: Bon après-midi, Presley. Bon après-midi à tous. Au lendemain de la manifestation organisée à Port-Louis contre la réforme des pensions, le Premier ministre, le docteur Navin Ramgoolam, a réagi ce dimanche. Il affirme qu'il ne compte pas empêcher les manifestations et rappelle que la liberté d'expression est garantie par la Constitution. Le chef du gouvernement répondait aux journalistes à l'issue des célébrations de la journée de la culture rodriguaise au centre Nelson Mandela à la Tour Kenick. La réouverture du théâtre de Port-Louis se précise, attendue depuis plusieurs années. Le projet entre dans sa dernière phase. Le ministre des Arts et de la Culture, Mahen Gondia, s'est rendu sur le chantier pour faire le point sur l'avancement des travaux. Selon

0: Selon lui, le contracteur devrait être de retour à Maurice d'ici la fin du mois d'août afin d'achever les derniers travaux. Le ministre se dit confiant que le théâtre sera bientôt prêt à accueillir le public. Une nouvelle technologie de pointe pour la correction de la vue au laser est désormais disponible à Maurice. Le Spectra Eye Center renforce son plateau technique avec un équipement de dernière génération. Selon le centre, il s'agit de l'une des technologies les plus rapides au monde et de la seule de ce type en Afrique. Le ministre de la Santé, Anil Bichu, salue cette initiative et affirme que le gouvernement poursuivra sa collaboration avec le secteur privé afin de développer des soins spécialisés à Maurice. Actualité à l'étranger, en Espagne, l'incendie qui a fait 12 morts dans le sud du pays est désormais stabilisé. Le feu qui ravageait la région depuis jeudi est considéré comme circonscrit et contenu par les services de secours. Les autorités ont également autorisé le retour à leur domicile d'environ 1000 personnes évacuées qui attendaient encore de pouvoir rentrer chez elles. Et voilà, nouvelle qui nous amène vers la fin de ce point info. Madame, Monsieur, merci de l'avoir suivi. Je vous retrouve à 16h30 pour le grand journal de la rédaction radio.
1: Merci beaucoup, Chabnise.
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Allez, de retour dans le studio, les amis. Allons, on continue avec nos petits coucous. Merci d'être toujours là. Et deuxième partie de votre émission, Musique au Soleil, les amis. La prochaine qui va être jouée spécialement pour Marie-Josée Médon, qui nous écoute du côté de la cité Saint-Joseph à Montagne-Blanche. Elle dit la prochaine chanson pour tous ses amis. Merci beaucoup d'être toujours présents, les amis. Et on fait un petit coucou également à Dalida Marie qui nous a intimé ça pour nous dire qu'elle dédie la prochaine chanson à Yann et Christopher et toute la grande famille de la radio RME.

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1: Allez, la prochaine qui va être spécialement pour Arlette Martinette qui nous écoute en ce moment, qui dédie la prochaine chanson pour ses fils, ses belles filles également. Un petit coucou à Mia, à la petite Mia, à Max Sébastien, Léo et Jeannette Victor et la famille. Gros bisous également à Micheline et à Régis et la famille Martinette et la famille Potana et toute la grande famille de la radio. Merci beaucoup Arlette du côté de Chebel. 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On va voir ailleurs.

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C'était la voix de Christophe Maé avec ce titre. Ah, ben oui, ah, qu'on a bien dansé dessus, les amis. Voilà. Alors, la prochaine chanson qui va être jouée spécialement pour Nicole, qui nous écoute du côté de Union Park. Nicole qui dédie la prochaine chanson pour Pamela, qui va fêter son anniversaire à mardi, le 14 juillet. Et un petit coucou de la part de Alia, à Brianna, Natacha, Céline et Selena qui nous écoutent en ce moment. Gros bisous à vous, Nicole. Petit coucou à Roland de notre part.

Allez, on continue en musique, les amis. Alors, à la prochaine qui va être jouée spécialement pour Denise, qui nous écoute du côté de Camp Marcelin. Il a envoyé un petit message. Ben, bienvenue à nous. Ben, allez, fais un petit coucou à toute l'équipe de la radio également, toute la grande famille. Ben, les amis de la radio, gros bisous à vous, Denise. Enfin,

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1: Candy Giraca, Sonrisa. Enfin, un petit coucou à Shirley et à Mario qui nous écoutent du côté de Boubassin. Gros bisous à vous les amis, merci d'être toujours à l'écoute et on poursuit en musique. Musique au soleil. Malgré les temps un petit peu maussade, on va être là jusqu'à 17h les amis.

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Allez, 15h, on passe les 45 minutes sur les ondes de RM1 à la prochaine chanson qui va être jouée spécialement pour Nadia, qui nous écoute du côté de Sainte-Croix. Et elle fait un petit coucou à Sarah, Daniel, à Henri, Ornella, Valérie, Henri Bobby également, Princess, qui a fait son anniversaire, sa nièce, à Annabelle. Gros bisous à vous, Annabelle, et joyeux anniversaire.

Allez, la prochaine qui va être jouée spécialement pour Nicole, qui nous écoute en ce moment du côté de Port-Louis. Ben oui, elle va fêter son anniversaire mercredi, mais on souhaite un joyeux anniversaire à Nicole.

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16h passé de 6 minutes, c'est les ondes de RM, les amis. Alors, bienvenue sur notre chaîne de radio. Et on va être ensemble jusqu'à 17h, troisième partie de votre émission Musique au Soleil. À venir, le grand journal à partir de 16h30. Et puis à venir également, à partir de 17h, il y aura l'émission Barreau par la vie. Et là, on continue en musique. Il jouait du piano debout.

Ah, le Médé Tropical, le bisou pour vous sur les ondes de RM1, les amis. Alors, à venir, le grand journal à partir de 16h30. Restez bien branchés sur les ondes de RM1. Et on en profite pour souhaiter un joyeux anniversaire un peu en avance pour Margaret du côté de Rosebel qui va fêter son anniversaire demain. Ben, nous souhaitons bon anniversaire, Margaret. Et la prochaine, ça va être jouée spécialement pour vous, Margaret. Un gros bisou à vous.

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1: Merci d'écouter RM1, il est exactement 16h30. Le Grand Journal, on accueille Chapniz Ouzia-Waïdali pour Le Grand Journal. Bonsoir, bon après-midi à vous.
2: Bon après-midi Presley, bon après-midi à tous.
1: On débute avec les titres du Grand Journal.
2: Le Premier ministre s'exprime après la marche contre la réforme des pensions. Navin Ramgoolam rappelle que Maurice reste un État démocratique. Il défend le droit de chacun à exprimer son opinion. La mobilisation contre la réforme des pensions saluée par les syndicats. Ils appellent le gouvernement à revoir sa position. De nouvelles actions envisagées dans les prochaines semaines. La journée de la culture Rodriguez célèbre sa 10e édition. Le centre Nelson Mandela marque ses 40 ans d'existence. Une célébration placée sous le signe de l'unité et du vivre ensemble. Le dernier carré du Mondial 2026 est désormais au complet. L'Angleterre et l'Argentine décrochent leur qualification. Place aux demi-finales prévues mardi et mercredi. L'incendie en Espagne fait 12 morts dans le sud du pays. Le feu est désormais stabilisé par les services de secours. Un millier de personnes évacuées peuvent regagner leur domicile. En marge d'un spectacle culturel organisé à la Tour Kénik à Pointe-au-Sable, le Premier ministre, le docteur Navin Ramgoolam, a été interrogé sur la manifestation qui s'est tenue hier à Port-Louis. Le chef du gouvernement a rappelé que Maurice demeure un État démocratique où la liberté d'expression est garantie. Il a souligné que chacun a le droit d'exprimer son opinion et de manifester dans le respect des lois et de l'ordre public. Écoutons la déclaration du Premier ministre.
3: Café, un pays démocratique. On ne peut pas faire comme l'ancien régime, on peut protester.

0: protester, c'est qu'il y a envie de liberté de l'expression qui est garantie par la Constitution.
1: Au lendemain de la marche organisée à Port-Louis contre la réforme des pensions, les organisateurs se disent satisfaits de la mobilisation. Le syndicaliste Ashwin Goudaï de la General Workers Federation a salué la forte participation des manifestants. Selon lui, cette mobilisation démontre qu'une partie de la population rejette la réforme des pensions proposée par le gouvernement. Le syndicaliste lance un appel aux autorités afin qu'elles revoient leur position. Il prévient que dans le cas contraire, le mouvement syndical envisage d'organiser de nouvelles manifestations dans les semaines à venir. Écoutons Ashwin Goudaï au micro de Nirma Narayana Reddy.
2: Nous très satisfaits de la foule qui est présente. Elle est claire, je vous dis que la population, je suis toujours mécontent malgré qu'il fait une réannonce, mais je nous rappelle en vendredi. Mais nos revendications n'est pas des pareilles parce que c'est les cris du cœur de la population qui vient remettre la pension universelle à 60 ans pour tout le monde. Parce que nous, de nos côtés, nous faisons faire tout ce qui est bien au maximum. C'était une marche paisible, pacifique plutôt, et nous maintenir qui, notre demande et nous espérer que le Premier ministre, qui est également ministre des Finances, lui prend bonne note et qu'il revienne sur décision. Plateforme pour joindre bientôt et pour penser, nous pour décider la marche à suivre, tout le monde, camarade, tout le monde, syndicat, nous pour décider ensemble qui mène les autres actions qui nous prend.
1: La 10e édition de la Journée de la Culture Rodriguez s'est tenue à la Tour Kénique à Pointe-Sable à l'initiative du Centre Nelson Mandela pour la culture africaine sous l'égide du ministère des Arts et de la Culture en collaboration avec le mouvement Solidarité Rodrigue. Cette édition coïncide avec le 40e anniversaire du Centre Nelson Mandela pour la culture africaine. Pour Stéphane Cargo, directeur du centre, cette journée est bien plus qu'une célébration culturelle. Elle est avant tout un symbole d'unité et de vivre ensemble. Écoutons Stéphane Cargo.
3: Nous responsabilités de couvrir le patrimoine africain et créole dans toute République Maurice. Ça inclut Maurice, Rodrigue, Agaliga et Chagos. Chaque île a sa propre histoire, sa propre tradition, sa propre la musique, sa propre manger et sa propre mode d'expression. Mais ensemble, nous contribuons à former notre patrimoine national. Et que nous devons c'est préserver ce patrimoine-là dans toute sa diversité. Pendant 4 décennies, ça sent la fin de travail sans pause, sans relâche, pour préserver, documenter et promouvoir l'or, la culture et le patrimoine africain dans Maurice.
1: Musique. En 2009, le gouvernement a annoncé la création d'un orchestre symphonique national au Conservatoire François Mitterrand avec un financement prévu à travers les recettes du loto. 17 ans plus tard, le projet n'a toujours pas vu le jour. La nouvelle directrice du Conservatoire François Mitterrand reste toutefois optimiste. Marie-Christine Clarisse affirme disposer des ressources nécessaires pour faire avancer cette initiative. Elle s'exprime au micro de Jean-François Lechning.
4: Quand je dis qu'on a toutes les ressources, je dis d'abord qu'on a tous les instruments. C'est pas une mince affaire d'avoir tous les instruments, et là on parle de toute la série de percussions, tous les instruments de la famille des bois, des cuivres, des cordes. Deuxièmement, nous avons quand même des musiciens compétents au conservatoire et à l'île Maurice, en violoncelle, en alto, en violon, en flûte traversière, en clarinette. Nous avons en tout cas toutes ces compétences humaines. Pour moi, c'est l'essentiel. Nous travaillons d'ailleurs à un projet symphonique qui devait avoir lieu en juillet, qui a été repoussé un petit peu faute de temps. Mais nous sommes en voie de préparer un projet symphonique dans les mois qui suivent où nous aspirons à rassembler un maximum de musiciens qui pratiquent des instruments d'orchestre à Maurice pour les réunir sur une scène et autour d'un répertoire symphonique.
1: C'est un dimanche aux couleurs de la France du côté de Moka. Les célébrations du 14 juillet ont commencé avec 2 jours d'avance sur la promenade de Telfair. Ambiance, programme et temps fort de cette journée avec Anjali Sirotan-Fulchan.
5: Si vous cherchez quoi faire cet après-midi, direction Moka pour telle faire, telle fête. Organisée par l'ambassade de France à Maurice en collaboration avec l'Institut français de Maurice, l'événement vise à célébrer la fête nationale française 2 jours avant le 14 juillet. L'accès est entièrement libre et gratuit pour toutes et tous. Depuis 11h ce matin, l'ambiance est festive du côté de la promenade de Telfair. Le public profite du grand marché des artisans

d'une exposition de voitures françaises de collection, ainsi que de nombreuses animations de rue culturelles et sportives. Le programme va s'intensifier en début de soirée avec le concert de l'orchestre de la police et les hymnes nationaux. Le grand moment est attendu pour 19h pile avec le bouquet

0: avec les concerts d'Anga, puis du groupe Anonyme. Les espaces de restauration resteront ouverts jusqu'à 22h.
1: Et avant de clore cette tranche locale, on passe aux nouvelles sportives. On connaît désormais l'affiche des demi-finales de la Coupe du Monde 2026. Au terme de rencontres très disputées, l'Angleterre et l'Argentine ont rejoint la France et l'Espagne dans le dernier carré du mondial. La nuit dernière, l'Angleterre est revenue de l'arrière pour éliminer la Norvège, 2-1, tandis que l'Argentine s'est imposée face à la Suisse, 3-1. Et dans un match plus serré que ne l'indique le score, que nous réservent les demi-finales prévues mardi et mercredi. Éléments de réponse avec Jean-François Lecning.
2: Pour qu'un nouveau nom vienne s'ajouter au palmarès de la Coupe du Monde, il faudra attendre encore au moins 4 ans. Le Maroc, la Belgique, la Norvège et la Suisse, valeureux mais malheureux quart de finaliste et sur qui reposait l'espoir d'un vent nouveau, n'ont pu renverser les pronostics. Nous en sommes donc réduits à un dernier carré qui réunira 4 équipes qui ont déjà soulevé au moins une fois le plus prestigieux de tous les trophées du football, la Coupe du Monde. Mardi à 23h à Dallas, la France voudra garder intactes ses chances d'une troisième étoile après 1998 et 2018 au moment d'affronter l'Espagne, lauréate en 2010. Compte tenu du niveau de jeu élevé de ces deux équipes, les observateurs considèrent cette demi-finale comme la finale avant la lettre. Si l'Aurora a toujours bien réussi aux Bleus en Coupe du Monde, elle reste sur 2 victoires consécutives contre les protégés de Didier Deschamps. En demi-finale de l'Euro 2024, 2-1, puis en demi-finale de la Ligue des Nations 2025, 5-4 après avoir mené 5-1. Le duel Argentine-Angleterre de mercredi, 23h toujours mais cette fois à Atlanta, nous ramènera au légendaire choc du 22 juin 1986. Un match pour l'éternité, un match entré dans l'histoire du football. Ce jour-là, un certain Diego Maradona avait anéanti à lui seul les espoirs des Free Lions. D'abord avec la main de Dieu, puis avec le but du siècle. L'Albicéleste s'en alla gagner dans la foulée la deuxième de ses 3 Coupes du Monde. Quant à l'Angleterre, depuis sa conquête mondiale de 1966 à domicile, elle court toujours derrière la gloire. 60 ans plus tard, y parviendra-t-elle ? Début de réponse, mercredi.
1: Actualité à l'étranger, en Espagne, l'incendie qui a fait 12 morts dans le sud du pays est désormais stabilisé. Le feu qui ravageait la région depuis jeudi est considéré comme circonscrit et contenu par les services de secours. Les autorités ont également autorisé le retour à leur domicile d'environ 1000 personnes évacuées qui attendaient encore de pouvoir rentrer chez elles. Et voilà la nouvelle qui nous amène vers la fin de ce grand journal. Madame, monsieur, merci de l'avoir suivi. Merci également à l'équipe technique et à la rédaction radio pour la réalisation de ce journal. Chers auditeurs, je vous retrouve à 18h.
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16h, à passer de 51 minutes sur les ondes de RM, les amis, on va se dire au revoir dans un petit moment. En tout cas, ça m'a fait un réel plaisir de vous accompagner aujourd'hui, dimanche. Ben oui, dimanche après-midi, les amis. Ben, je vous donne rendez-vous demain, 20h, 23h, pour votre émission Une Parade Locale. Et je vais laisser ma place à toute l'équipe de Barreau, Paraître la Vie, à partir de 17h, qui prendra le relais pour l'émission à ne pas rater, les amis. Alors, on fait un petit coucou à notre chère Arlette qui nous écoute du côté de l'Agrement, Saint-Pierre. Ben, les petits nous, ben, les écoutent l'émission faux. Ben, nous, on va rester bien, bien faux, en tout cas. Et, ben, notre rendez-vous, ben, demain, les amis. Alors, fais bon, Tiffy, fais bon garçon, même si nous pas trouvé, nous vous tendez. Bye bye.

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1: Merci de nous écouter en ce dimanche après-midi, il est 17h.
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1: Chers auditeurs, bonjour. Merci de passer cette fin de matinée sur RME. Nous avons aujourd'hui le plaisir de recevoir le musicien et spécialiste du droit d'auteur, Didier Djiwout. Bonjour à vous et merci beaucoup d'avoir accepté notre invitation. Je vous présente brièvement à nos auditeurs. Vous êtes un musicien passionné qui contribue à faire vivre la mémoire de notre patrimoine musical. Votre instrument de prédilection est la trompette. Vous êtes d'ailleurs des nôtres ce matin avant tout pour nous proposer à travers votre playlist bel échantillon du répertoire de cet instrument, avec des œuvres allant de la musique baroque au jazz. Nous profiterons également de votre passage dans cette émission pour parler de ce beau projet dont vous êtes l'initiateur, le Tiroir aux Souvenirs. La quatrième édition est d'ailleurs prévue pour le mois de septembre. Il est également important de souligner que vous avez une solide connaissance de la propriété intellectuelle et que vous êtes, dans le cadre de votre activité professionnelle, très engagé dans la protection des œuvres. Pouvez-vous nous en dire un petit peu plus, car c'est un sujet qui est assez complexe.
2: Bonjour Kenneth, bonjour aux auditeurs. Alors, merci tout d'abord pour l'invitation et entrer à l'émission qui, quand même, est une aubaine pour les auditeurs. Alors,
1: c'est très gentil de dire ça.
2: Alors, pour en revenir à la propriété intellectuelle, donc, c'est un sujet très, très passionnant. D'ailleurs, moi, avant de me retrouver professionnellement dans ce milieu, je sais qu'à l'école, j'avais écrit à l'époque une thèse sur la propriété.
1: Ah oui?
2: Oui, au secondaire. Ça me passionnait tellement. Et on va dire que la propriété intellectuelle, brièvement, c'est un sujet très, très technique. Alors, vous avez la propriété intellectuelle et les auxiliaires de la propriété intellectuelle, ce qu'on appelle les marques déposées, le industrial design, le droit d'auteur, et les brevets. Alors, mais tout ce qui concerne les œuvres, les créations artistiques, scientifiques, littéraires, ça tombe sous l'égide du droit d'auteur.
1: D'accord, merci beaucoup pour cet éclairage. C'est très intéressant parce qu'on a l'impression que ça se résume à l'art, mais finalement c'est beaucoup plus vaste comme sujet. Avant de poursuivre cet entretien qui promet d'être passionnant, je vous propose d'écouter les trois derniers mouvements de la suite en si mineur de Jean-Sébastien Bach. Cette suite est à la base une œuvre concertante pour flûte et orchestre à cordes. Cependant, nous allons écouter la polonaise, le menuet et la célèbre badinerie qui conclut cette très belle suite en si mineur dans un arrangement pour trompette de la partie de soliste jouée par Maurice André. L'accompagnement orchestral est assuré par Jean-François Paillard à la tête de son orchestre de chambre.

0: C'était Jean-François Paillard à la tête de l'orchestre de chambre qui porte son nom. Dans les trois derniers mouvements de la suite en si mineur de Bach, la partie de soliste est jouée à la trompette par le grand Maurice André. Cette émission Didier Géwood est consacrée à cet instrument que vous affectionnez particulièrement. Qu'est-ce qui vous a poussé à apprendre à jouer de la trompette? Un instrument de musique qui est, en passant, terriblement exigeant. Vous n'avez vraiment pas choisi la facilité. Comment a commencé votre apprentissage de la musique?
1: Question très intéressante et quelque part pas vraiment compliquée de répondre. Alors, tout a commencé, j'ai un cousin qui est en France. Et comme vous savez, en France, de par le cadre structurel et culturel et tout, donc il était au conservatoire, il jouait de la trompette. Et puis, il était en vacances dans les années 99-2000, et là, il me propose, si ça m'intéresse, de jouer de la trompette. Alors, je n'avais aucune connaissance.
0: Aucune connaissance de la musique ou
1: De la musique ou de l'instrument.
0: Mais vous avez commencé directement par cet instrument-là?
1: Bien sûr, moi je lui ai dit oui. Ouais. Après quelques mois, la trompette vient de France.
0: Okay.
1: Donc il y a un proche qui me ramène la trompette.
0: Et vous aviez quel âge?
1: Et là, il fallait... Ben, j'étais encore en forme 5, peut-être dans les 18 ans, 19 ans.
0: D'accord.
1: Ouais. Et là, il m'offre l'instrument. Donc, il fallait trouver un prof.
0: Oui.
1: Et le premier professeur, c'était Feu Judex Bambosch, qui malheureusement est décédé depuis quelques années.
0: Oui, oui, oui.
1: Il habitait pas trop loin de chez moi, exactement.
0: Oui.
1: Ouais, humainement, quelqu'un de très, très gentil.
0: Quelqu'un formidable.
1: Et tout a commencé avec lui. Et ensuite, je suis passé au grand Claudio Cassimali.
0: Ah, vous avez quand même de la chance d'avoir deux profs qui étaient vraiment des très bons musiciens. Et nous parlerons un petit peu plus longuement de Claudio Cassimali un petit peu plus tard dans l'émission. Et après Claudio Cassimali, vous avez rencontré Philippe Thomas également, n'est-ce pas?
1: Exactement, Philippe qui a été l'élève de Claudio aussi.
0: Mm-hmm.
1: Donc c'est quelqu'un que je côtoie toujours et que je salue au passage. Ben, et puis dans le circuit, il y a eu beaucoup de musiciens, même NSV qui était là, qui animait des ateliers de musique. Non, je n'ai pas été au conservatoire, mais je dis que j'ai été au conservatoire de Claudio Cassimali.
0: Ce qui est quand même pas mal, franchement.
1: Exactement.
0: Judex Bambosch, Claudio Cassimali, Ernest Vier, vous avez été quand même gâté. Vous avez eu de très, très bons profs.
1: Et Philippe Thomas.
0: Et Philippe Thomas, bien entendu.
1: Exactement.
0: Bien entendu.
1: Ben, ce sont des gens que moi, je m'associe toujours à dire que humainement, outre l'aspect musical, ce sont des gens formidables qui vous expliquent comment doit être un musicien.
0: Absolument. Il n'y a pas une once d'arrogance.
1: Exactement, tout à fait.
0: Très, très bon musicien. Et nous avons tout à l'heure, je reviens à votre playlist, nous avons écouté tout à l'heure du Bach. Et dans un instant, nous aurons le plaisir d'entendre un concerto de l'un de ses contemporains, Antonio Vivaldi. Il existe un très grand nombre d'œuvres pour la trompette composées pendant la période baroque. On peut citer Bach, Vivaldi, mais également Purcell, Telemann, Handel et beaucoup d'autres grands compositeurs. Le répertoire de cette époque est très varié. Mais je présume que la facture de l'instrument utilisé au XVIIIe siècle était très différente de celle de la trompette moderne. Quelles sont les difficultés auxquelles les trompettistes de notre temps sont confrontés quand ils interprètent la musique baroque sur les instruments modernes?
1: Alors je dirais que les trompettes qui étaient utilisées pour la musique baroque et ont été enregistrées il y a des décennies, effectivement, il y avait beaucoup, beaucoup de difficultés pour jouer parce que ce sont des trompettes qui n'avaient pas de piston.
0: Oui.
1: Mmh. Hein, ce qu'on appelle les clairons.
0: Et alors, à quelle époque, justement, ces pistons ont été incorporés à l'instrument?
1: Ben, c'est quand on a eu l'avènement de la trompette en si bémol.
0: Mmh.
1: C'est peut-être un peu avant le 20e siècle.
0: D'accord.
1: Hein, ce qui a révolutionné le jazz, etc. Mais là, tout se passait avec la pression sur les lèvres, sur les clairons et les trompettes qui n'ont pas de piston. Tout se passait sur la pression des lèvres, la souplesse. Et c'est là qu'on reconnaît la force musicale de Maurice André parce qu'il maîtrisait ça inégalablement.
0: Oui, et d'ailleurs, on a entendu un échantillon de ce qu'il a enregistré.
1: Exactement.
0: C'est très difficile.
1: Et puis, Maurice André est parmi les gens qui ont...

0: démocratiser ce domaine parce que quand il faisait des concerts, il avait 3-4 trompettes, ce qu'on appelle les trompettes en ut, en do, et les trompettes en la ou en mi bémol, et finalement en si bémol. Donc, on va dire que les musiciens d'actualité moderne, comme le fils de Maurice André, quand même, qui continue à porter le flambeau de la trompette, ben, il a toute la facilité parce qu'il y a des concerts qu'ils arrivent à jouer par les trompettes en do qu'on a fabriquées par la compagnie Bach, etc. Et ça facilite la tâche. Mais il faut quand même saluer ce qui a été fait des décennies de cela dans la musique baroque.
1: Et puis le 19e siècle était également très important pour cet instrument.
0: Tout à fait, tout à fait, tout à fait. Ben, c'est là qu'il y a eu des avancées dans tous les sens. Ça me fait penser à Ibrahim Malouf, quand même, qui joue une trompette avec quatre pistons. Et en fait, c'est son père qui a approché la compagnie Bach pour fabriquer ce genre d'instrument. Le quatrième piston vise à baisser les notes par un quart de ton.
1: Ah, d'accord.
0: Exactement.
1: Donc, ça permet aussi de jouer des musiques orientales, par exemple.
0: Carnatique.
1: Très intéressant.
0: Tout à fait.
1: Alors, ben, on va continuer avec la musique baroque, donc avec Vivaldi. Nous allons écouter son concerto, son très très beau et très célèbre concerto pour deux trompettes. Alors, les solistes sont Michael Meeks et Crispian Steele Perkins, et l'orchestre est celui de la London Symphonia.

0: C'était le concerto en do majeur d'Antonio Vivaldi avec Michael Meeks, Crispian Steele Perkins et le City of London Symphonia. Je vous rappelle, chers auditeurs, que notre invité est Didier G. Wood. Nous en avons parlé brièvement tout à l'heure. Claudio Casimali a été en quelque sorte un mentor durant votre apprentissage de la musique. Il était très apprécié du public mauricien, c'était une personne talentueuse et charismatique. Il est donc tout à fait naturel de lui rendre hommage à fortiori dans une émission consacrée à la trompette, instrument auquel il était le plus souvent associé. Parlez-nous de vos cours et de vos collaborations artistiques avec ce musicien d'exception.
1: Mais Claudio, c'est quelqu'un que même des années après sa mort, on continue à parler de Claudio. Personnellement, il y a beaucoup de recherches que j'ai fait sur lui de son vivant, même après sa mort. Et je pense qu'il est un des rares trompettistes mauriciens à avoir joué les œuvres de Vivaldi, de Bach, de Handel à la trompette. C'est quelqu'un qui a intégré la force policière, la fanfare policière en 1960. Il a fait une longue carrière. C'est une des rares personnes, selon moi, qui maîtrise la méthode de Orban
0: oui,
1: en trompette.
0: Dont nous allons parler un petit peu plus longtemps tout à l'heure.
1: Il avait une technique formidable. Mm-hmm. Ben Claudio, quand je l'ai rencontré, mais il n'y avait pas de rendez-vous, on ne s'est jamais parlé au téléphone. Je passais à côté de l'église Notre-Dame-de-l'Aude à Rosil. Mm-hmm. Il était là, il attendait à jouer pour un mariage.
0: Oui.
1: Et moi, je sortais de l'école pour aller aux leçons. Et je croise Claudio. Au premier abord, c'est comme si je parlais à quelqu'un que je connaissais depuis des années. Quoi.
0: Oui, c'est vrai que c'était quelqu'un de très, très sympathique.
1: Exactement, très, très abordable. Et je fais part de mon intention de prendre des leçons, des trompettes avec lui. Il me dit, sans problème, venez à la maison samedi. Il me laisse son numéro de téléphone. Mm-hmm. Ben, depuis ça, on s'est côtoyés pendant des décennies, même durant sa maladie. Hein, mm-hmm. Il était alité pendant presque 5 à 6 ans.
0: Et puis il avait cette faculté aussi à se réinventer, à venir avec d'autres,

0: de nouveaux instruments, par exemple, il jouait de plusieurs instruments. Notamment de la flûte de Pan aussi.
1: Exactement. Je me souviens, après mon mariage un jour, il y avait le grand Édouard Monique qui approche Claudio, qui dit que tu es parmi les rares personnes qui possèdent l'intelligence musicale. Et ça, c'est une belle phrase qui résume le personnage. Moi, je dirais, autre que musicien, Claudio, il fait partie des gens, ce qu'on appelle les personnalités de la musique mauricienne, en tant qu'instrumentiste, en tant qu'artiste.
0: Oui, en tant que personne charismatique. Aussi, exactement. Parce qu'il était aimé des gens qui...
1: Si j'ai connu les couloirs de la MBC...
0: Très connu, oui.
1: Si j'ai connu les couloirs de la MBC, c'est grâce à lui. Les grandes scènes de l'île Maurice, les hôtels, les ruisiments de la trompette, surtout. Il était très, très sévère en matière d'enseignement musical.
0: Ah.
1: La pédagogie, surtout, oui, il était très, très rigide dessus. Alors, je pense que on va continuer à commémorer sa mémoire.
0: Bien entendu. Et je me souviens d'une émission qui est passée à la télé il y a quoi, plus de 25 ans. Il y avait Silvio Ecube, qui jouait du trombone.
1: Exactement.
0: Et puis il y avait bien sûr Claudio Casimali et vous. C'était la première fois que je vous voyais à la télé d'ailleurs.
1: Ouais. C'était à Cueppib, donc la MBC était toujours la rue Pasteur.
0: Ça fait. Alors, nous allons revenir à présent sur l'évolution du répertoire de la trompette. Après Bach et Vivaldi, nous faisons un bond de plus d'un siècle pour parler du musicien et pédagogue Jean-Baptiste Arban. Alors, que pouvez-vous nous dire sur la méthode Arban et les innovations techniques de ce grand musicien?
1: Alors, on parle de l'œuvre de Jean-Baptiste Arban, qui est un bouquin qui renferme toutes les techniques, la souplesse, la maîtrise, les tris, les gammes pour travailler la trompette. Ce sont des méthodes qui ont été utilisées par beaucoup de trompettistes de jazz quand ils faisaient des études classiques. Je pense ici à Wynton Marsalis,
0: bien sûr,
1: qui a une excellente maîtrise du classique. Je crois que la majorité des conservatoires au monde conseillent aux élèves, pour avoir la dextérité à la trompette, alors il faut carrément se tourner vers les méthodes de Jean-Baptiste Arban.
0: Qui ont été réalisées au 19e siècle.
1: Exactement, qui reste d'actualité.
0: Et qui reste d'actualité, c'est incroyable.
1: Il y a beaucoup d'institutions qui enseignent la musique aussi qui ont dû enlever dans le quiasus la méthode Arban, parce que c'est tellement difficile, ça demande beaucoup, pour faciliter un peu l'apprentissage, donc ils ont voulu enlever. Et moi, j'ai eu la chance de travailler Arban avec Claudio Casimali, qui possède toujours le livre.
0: Et les morceaux pour la trompette sont donc devenus beaucoup plus virtuoses.
1: Exactement, tout à fait.
0: Nous allons justement écouter deux morceaux de bravoure. D'abord, Ora Staccato de Grigoras Dinicciu, et ensuite, Le Carnaval de Venise, justement, de Jean-Baptiste Arban. Ces deux morceaux sont interprétés par Sergei Nakarakov et les solistes de Moscou, dirigés par Vladimir Spivakov.

0: Nous venons d'entendre deux morceaux interprétés par Sergei Nakarakov, deux morceaux extrêmement difficiles, Ora Staccato de Grigoras Dinicio et Le Carnaval de Venise de Jean-Baptiste Arbon. Au Royaume de la Musique est bien entendu une émission dédiée à la musique classique, mais nos auditeurs les plus fidèles savent que nous nous aventurons fréquemment dans d'autres genres musicaux. Il est tout à fait inconcevable de consacrer une émission à la trompette sans inclure du Chet Baker et du Miles Davis au programme, n'est-ce pas Didier ?
1: Tout à fait.
0: Alors, nous faisons donc une petite incursion dans le jazz. Nous allons faire un petit peu de pédagogie. Chet Baker et Miles Davis sont deux légendes du jazz. Quelle a été leur contribution à cette musique et quelles étaient les caractéristiques de leur style d'interprétation ?
1: Chet Baker, c'est quelqu'un qui demeure le prince du cool jazz.
0: Ah oui, à ce point-là.
1: Il est resté dans le cool jazz, mais c'est quelqu'un qui a fait tellement de belles compositions. Il a un jeu feutré, très mélancolique, très harmonique aussi, et ses solos sont des solos inimitables, propres à lui.
0: Et de temps en temps, il chante également.
1: Il chante exactement, tout à fait. Et moi, récemment, j'ai eu une très bonne surprise. Quand je suis venu à la MBC accompagné de mon ami Philippe Thomas, pour participer dans une émission. On rentre dans l'ascenseur de la MBC.
0: Il y a du jazz dans l'ascenseur de la MBC depuis quelques temps.
1: Il y avait du Chet Baker, mais ça fait un effet extraordinaire. Mm-hmm. Chet Baker, j'ai découvert Chet Baker à travers Claudio Casimali. Et Claudio, il a découvert Chet Baker à travers Ernest Vier, qui les deux jouaient, Claudio et Ernest, au Saint-Gérand à l'époque. Et il y avait un touriste qui passait par là, qui s'arrête, qui dit à Claudio, « You play like Chet Baker ». Et Claudio, il n'avait aucune connaissance de Chet Baker à cette époque. Une semaine après, Ernest revient avec une cassette de Chet Baker, Love for Sale.
0: D'accord, oui.
1: Donc, c'est là que moi, je découvre, etc. Mais c'est quelqu'un de formidable, Chet Baker, de par sa technique. Et puis, sa vie, c'était une vie très, très instable, mais qu'on ne ressentait pas vraiment dans sa musique parce que c'était une belle musique qu'il faisait. Mais il
0: on n'a pas l'impression de quelqu'un de torturé. Il y a une douceur quand même dans cette musique, une suavité assez incroyable.
1: Tout à fait. Oui. Mais il a eu une fin très, très tragique.
0: Oui,
1: mais toujours est-il, la majorité des trompettistes au monde, on sait c'est qui, Chet Baker.
0: Bien sûr. Et puis il y a le grand Miles Davis, dont nous fêtons cette année le centenaire de la naissance.
1: Tout à fait. Dont il y a eu un concert il y a quelques semaines.
0: Oui, au Connard Center, fin mai, il me semble. Oui.
1: Miles Davis, c'est quelqu'un qui sort de l'ordinaire, exactement. Il est surnommé comme étant le caméléon de la musique parce qu'il a fait du classique, il a fait du jazz, du hot jazz, il a fait du bebop, du soul, et finalement, pour entrer dans le cool jazz.
0: Et on se souvient aussi de cette très, très belle musique de film improvisée sur le film de Louis Malle, Ascenseur pour l'échafaud.
1: Tout à fait.
0: Une œuvre monumentale.
1: Exactement.
0: Qu'il a réalisée comme ça en regardant les images du film. C'est quand même assez incroyable. Alors, nous allons écouter à présent There Will Never Be Another You par Chet Baker et le très émouvant Stella by Starlight par Miles Davis.

0: Vous êtes sur RM1, vous écoutez Au Royaume de la Musique et notre invité est aujourd'hui Didier Jiwoot. Après ces deux morceaux de jazz joués successivement par Chet Baker et Miles Davis, nous allons dans un instant conclure cette belle playlist consacrée à la trompette par une musique de film d'Ennio Morricone. Mais auparavant, je voudrais que vous nous parliez du Tiroir aux Souvenirs, un beau projet lancé en 2023, il me semble, qui en est déjà à sa quatrième édition.
1: Effectivement, Tiroir aux Souvenirs est un événement presque annuel, depuis bientôt 3 ans. On arrive à notre quatrième édition, au mois de septembre cette année. C'est un événement qui a pour but primaire de promouvoir les aînés de la musique, les légendes de la musique mauricienne, il y en a tellement. Les gens qui ont été dans le circuit hôtelier, musical, qui ont produit, qui ont travaillé pour la musique. Et il faut dire qu'à l'île Maurice, nous avons tellement de talents. Et puis, subitement, on entend que ces gens-là ne sont plus des nôtres. On va beau écrire « Rest in peace » sur tous les réseaux sociaux, etc. Mais quand même, il faut rendre hommage à ces personnes. Donc, c'est le but primaire. J'ai eu l'idée de faire quelque chose. Brièvement, le but de Tiroir aux Souvenirs, moi, je comptais rendre hommage à mon mentor, Claudio Casimalli, à travers un événement. Malheureusement, il y a eu Covid et toutes les péripéties. Et là, Ronnie Apadou, que je salue, et Andy Bannon, deux amis.
0: Oui, deux très bons musiciens d'ailleurs.
1: Deux amis fidèles.
0: Très bons pianistes et claviéristes.
1: Qui m'ont dit, bah, allons faire quelque chose, il y a tellement de légendes de la musique mauricienne, allons faire quelque chose. En 2 semaines, la première édition a été sold out.
0: Oui.
1: Et c'était le rythme. Et cette année, on fait la quatrième édition. On aura quand même quelques touches locaux, des gens comme Marie-Josée Clancy.
0: Oui, oui, oui. Et je me souviens, l'an dernier, on a entendu sur scène Jenny Mackey.
1: Exactement, tout à fait.
0: Très nombreuses années d'absence.
1: Qui peut-être sera des notes aussi cette année. Alors, il y a peut-être d'autres surprises. Oui. On aura des gens comme Steve Cunden, d'excellents chanteurs.
0: Oui, oui, oui.
1: Ouais, qui sont un peu derrière les rideaux. On va ramener tout ça, aussi bien que sur les musiciens, on mise sur des gens qui ont côtoyé l'ancienne génération.
0: Oui, et puis l'orchestre aussi, fabuleux. Je vous suis depuis le début.
1: Merci.
0: Très, très, très bons musiciens.
1: Exactement.
0: Et eux aussi, des vétérans, pour la plupart des gens qui ont joué.
1: Oui, mais je peux vous avouer que ce n'est pas difficile de travailler avec ces gens-là. Ce sont des professionnels. Les répétitions sous la férule de Ronnie se passent très, très bien.
0: Et dans une très bonne ambiance, parce que
1: exactement.
0: Ce sont, en plus d'être de très bons musiciens, des gens extrêmement sympas.
1: De surcroît, on va dire qu'on essaye de garder le lieu, le studio de feu Gérard Simiotti pour la répétition, qui est en même un lieu sacré pour les musiciens.
0: Bien entendu. Et peut-être quelques infos pratiques, est-ce que les places sont déjà disponibles?
1: Les billets seront en vente au début du mois de septembre, peut-être fin août, début septembre.
0: D'accord.
1: Bien sûr, on invite le public, ce sera le 19 septembre et le 20.
0: D'accord.
1: Le 19 en soirée, le 20 en matinée.
0: D'accord. Et toujours au Codon Art Center.
1: Toujours au Codon Art Center.
0: Eh bien, on va justement rester dans les beaux souvenirs.

Notre programme se termine avec ce très beau dialogue entre le violoncelle de Yo-Yo Ma et la trompette de Chris Botti. Merci infiniment Didier Djiwood d'avoir participé à l'émission d'aujourd'hui. Merci à Youssouf d'avoir assuré la partie technique. Et merci à vous chers auditeurs. On se retrouve dimanche prochain à 11h avec un autre invité. D'ici là, passez une excellente semaine. Prenez soin de vous.

0: Merci de nous écouter, il est 18h. Votre journal avec Chabniz Ouzia Wadali. Chabniz, bonsoir.
1: Bonsoir Josian, bonsoir à tous. Le Premier ministre s'exprime après la marche contre la réforme des pensions. Narvin Ramgoulam rappelle que Maurice reste un État démocratique. Il défend le droit de chacun à s'exprimer son opinion. La mobilisation contre la réforme des pensions saluée par les syndicats. Ils appellent le gouvernement à revoir sa position. De nouvelles actions envisagées dans les prochaines semaines. La journée de la culture Rodriguez célèbre sa 10e édition. Le centre Nelson Mandela marque ses 40 ans d'existence, une célébration placée sous le signe de l'unité et du vivre ensemble. Le dernier carré du Mondial 2026 est désormais au complet. L'Angleterre et l'Argentine décrochent leur qualification, place aux demi-finales prévues mardi et mercredi. L'incendie en Espagne fait 12 morts dans le sud du pays. Le feu est désormais stabilisé par les services de secours. Un millier de personnes évacuées peuvent regagner leur domicile. En marge d'un spectacle culturel organisé à la Tour Kénik à Pointe-aux-Sables, le Premier ministre, le docteur Narvin Ramgoulam, a été interrogé sur la manifestation qui s'est tenue hier à Port-Louis. Le chef du gouvernement a rappelé que Maurice demeure un État démocratique où la liberté d'expression est garantie. Il a souligné que chacun a le droit d'exprimer son opinion et de manifester dans le respect des lois et de l'ordre public. Écoutons la déclaration du Premier ministre.
2: Ravé d'un pays démocratique, on ne peut pas faire comme l'ancien régime, on peut protester, nous. Protester, c'est garantie de liberté d'expression et garantie par nos constitutions.
1: Et au lendemain de la marche organisée à Port-Louis contre la réforme des pensions, les organisateurs se disent satisfaits de la mobilisation. Le syndicaliste Ashwin Goudaï de la General Workers Federation a salué la forte participation des manifestants. Selon lui, cette mobilisation démontre qu'une partie de la population rejette la réforme des pensions proposée par le gouvernement. Le syndicaliste lance un appel aux autorités afin qu'elles revoient leur position. Il prévient que dans le cas contraire, le mouvement syndical envisage d'organiser de nouvelles manifestations dans les semaines à venir. Écoutons Ashwin Goudaï au micro de Nirma Narayana Reddy.
3: Nous très satisfaits hein, de la foule qui est présente. Elle est claire, je vous dis que la population, je suis toujours mécontent malgré qu'il fait une réannonce, mais je nous rappelle en vendredi. Mais nos revendications n'est pas des pareilles parce que c'est les cris du cœur de la population qui vient remettre la pension universelle à 60 ans pour tout le monde. Parce que nous, de nos côtés, nous faisons faire tout ce qui est bien au maximum. C'était une marche paisible, pacifique plutôt, et nous maintenir qui, notre demande et nous espérer que le Premier ministre, qui est également ministre des Finances, les prend bonne note et que l'Ivine revienne sur la décision. Plateforme pour joindre bientôt et pour penser, nous pour décider la marche à suivre, tout le monde, camarade, tout le monde, syndicat, nous pour décider ensemble qui mène les autres actions qui nous prend.
1: La 10e édition de la journée de la culture Rodriguez

0: s'est tenue à la Tour Kenny à Pointe-au-Sable, à l'initiative du Centre Nelson Mandela pour la culture africaine sous l'égide du ministère des Arts et de la Culture, en collaboration avec le mouvement Solidarité Rodrigue. Cette édition coïncide avec le 40e anniversaire du Centre Nelson Mandela pour la culture africaine. Pour Stéphane Cargo, directeur du centre, cette journée est bien plus qu'une célébration culturelle, elle est avant tout un symbole d'unité et de vivre ensemble. Écoutons Stéphane Cargo.
1: Nous responsabilités découvrir le patrimoine africain et créole dans toute République Maurice. Ça inclut Maurice, Rodrigue, Agaliga et Chagos. Chaque île a sa propre histoire, sa propre tradition, sa propre la musique, sa propre manger et sa propre mode d'expression. Mais ensemble, nous contribuons à former notre patrimoine national. Et que nous devons c'est préserver ce patrimoine-là dans toute sa diversité. Pendant 4 décennies, ça sent la fin de travail sans pause, sans relâche, pour préserver, documenter et promouvoir l'or, la culture et le patrimoine africain dans Maurice.
0: Musique. En 2009, le gouvernement annonçait la création d'un orchestre symphonique national au Conservatoire François Mitterrand avec un financement prévu à travers les recettes du loto. 17 ans plus tard, le projet n'a toujours pas vu le jour. La nouvelle directrice du Conservatoire François Mitterrand reste toutefois optimiste. Marie-Christine Clarisse affirme disposer des ressources nécessaires pour faire avancer cette initiative. Elle s'exprime au micro de Jean-François Lechning.
2: Quand je dis qu'on a toutes les ressources, je dis d'abord qu'on a tous les instruments. C'est pas une mince affaire d'avoir tous les instruments, et là on parle de toute la série de percussions, tous les instruments de la famille des bois, des cuivres, des cordes. Deuxièmement, nous avons quand même des musiciens compétents au conservatoire et à l'île Maurice, en violoncelle, en alto, en violon, en flûte traversière, en clarinette. Nous avons en tout cas toutes ces compétences humaines. Pour moi, c'est l'essentiel. Nous travaillons d'ailleurs à un projet symphonique qui devait avoir lieu en juillet, qui a été repoussé un petit peu faute de temps. Mais nous sommes en voie de préparer un projet symphonique dans les mois qui suivent où nous aspirons à rassembler un maximum de musiciens qui pratiquent des instruments d'orchestre à Maurice pour les réunir sur une scène et autour d'un répertoire symphonique.
0: C'est un dimanche aux couleurs de la France du côté de Moka. Les célébrations du 14 juillet ont commencé avec 2 jours d'avance sur la promenade de Telfair. Ambiance, programme et temps fort de cette journée avec Anjali Sirotenfulchen.
3: Si vous cherchez quoi faire cet après-midi, direction Moka pour Telfair, Telfet. Organisé par l'ambassade de France à Maurice en collaboration avec l'Institut français de Maurice, l'événement vise à célébrer la fête nationale française 2 jours avant le 14 juillet. L'accès est entièrement libre et gratuit pour toutes et tous. Depuis 11h ce matin, l'ambiance est festive du côté de la promenade de Telfair. Le public profite du grand marché des artisans, d'une exposition de voitures françaises de collection, ainsi que de nombreuses animations de rue culturelles et sportives. Le programme va s'intensifier en début de soirée avec le concert de l'orchestre de la police et les hymnes nationaux. Le grand moment est attendu pour 19h pile avec le bouquet final des célébrations. Un spectacle de drones inédit au-dessus de la promenade de Telfair. Juste après, place à la musique pour clôturer cette journée en beauté avec les concerts d'Anga, puis du groupe Anonyme. Les espaces de restauration resteront ouverts jusqu'à 22h.
0: Et avant de clore cette tranche locale, on passe aux nouvelles sportives. On connaît désormais l'affiche des demi-finales de la Coupe du Monde 2026. Au terme de rencontres très disputées, l'Angleterre et l'Argentine ont rejoint la France et l'Espagne dans le dernier carré du mondial. La nuit dernière, l'Angleterre est revenue de l'arrière pour éliminer la Norvège 2-1, tandis que l'Argentine s'est imposée face à la Suisse 3-1 dans un match plus serré que ne l'indique le score. Que nous réservent les demi-finales prévues mardi et mercredi? Élément de réponse avec Jean-François Lechning.
4: Pour qu'un nouveau nom vienne s'ajouter au palmarès de la Coupe du Monde, il faudra attendre encore au moins 4 ans. Le Maroc, la Belgique, la Norvège et la Suisse, valeureux mais malheureux quart de finaliste et sur qui reposait l'espoir d'un vent nouveau, n'ont pu renverser les pronostics. Nous en sommes donc réduits à un dernier carré qui réunira quatre équipes qui ont déjà soulevé au moins une fois

0: crois, le plus prestigieux de tous les trophées du football, la Coupe du Monde. Mardi, à 23h à Dallas, la France voudra garder intactes ses chances d'une troisième étoile après 1998 et 2018 au moment d'affronter l'Espagne, lauréate en 2010. Compte tenu du niveau de jeu élevé de ces deux équipes, les observateurs considèrent cette demi-finale comme la finale avant la lettre. Si l'Aurora a toujours bien réussi aux Bleus en Coupe du Monde, elle reste sur deux victoires consécutives contre les protégés de Didier Deschamps. En demi-finale de l'Euro 2024, 2-1, puis en demi-finale de la Ligue des Nations 2025, 5-4 après avoir mené 5-1. Le duel Argentine-Angleterre de mercredi, 23h toujours mais cette fois à Atlanta, nous ramènera au légendaire choc du 22 juin 1986. Un match pour l'éternité, un match entré dans l'histoire du football. Ce jour-là, un certain Diego Maradona avait anéanti à lui seul les espoirs des Free Lions. D'abord avec la main de Dieu, puis avec le but du siècle. L'Albicéleste s'en alla gagner dans la foulée la deuxième de ses trois Coupes du Monde. Quant à l'Angleterre, depuis sa conquête mondiale de 1966 à domicile, elle court toujours derrière la gloire. 60 ans plus tard, y parviendra-t-elle ? Début de réponse, mercredi.
1: Actualité à l'étranger, en Espagne, l'incendie qui a fait 12 morts dans le sud du pays est désormais stabilisé. Le feu qui ravageait la région depuis jeudi est considéré comme circonscrit et contenu par les services de secours. Les autorités ont également autorisé le retour à leur domicile d'environ 1000 personnes évacuées qui attendaient encore de pouvoir rentrer chez elles. À 18h10, fin de ce grand journal. Madame, Monsieur, merci de l'avoir suivi. Merci également à l'équipe technique et à la rédaction radio pour la réalisation de ce journal. Chers auditeurs, je vous retrouve à 19h.
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18h passé de 11 minutes sur les ondes de RM1 et AM1. Je vous donne tout de suite la lecture des avis de décès. On nous prie d'annoncer le décès de Madame Bibi Sabiroun Ramjoni. Décès de Madame Bibi Sabiroun Ramjoni, née Koudorata, âgée de 85 ans. Le mouvement sortira de son domicile à Campierro, Kurpip, ce dimanche pour se rendre au cimetière de Bigara. Décès de M. Louis Johnny Laboule. Décès de M. Louis Johnny Laboule, aussi connu sous le nom de Laboule, ex-chauffeur d'ambulance à l'hôpital Djitou, âgé de 64 ans. Le convoi sortira de son domicile au numéro 11 Jean Lebrun Street, à Cité Bostal, Grande Rivière Nord-Ouest, lundi demain à 11h pour se rendre à la chapelle de la Cité Bostal et de là au cimetière de Saint-Georges-les-Salines. Décès de Madame Maryse Ginette Nicole Victoire. Décès de Madame Maryse Ginette Nicole Victoire, née Goulam Singh, aussi connue sous le nom de Ginette, âgée de 70 ans. Donc on va sortir de son domicile au numéro 3. Très bon Vacquois, demain à 12h30 pour se rendre dans l'église de Saint-Patrick à Rosil et de là au cimetière de Saint-Jean-Quatre-Bornes. Décès de M. Jérôme Josué Latouche. Décès de M. Jérôme Josué Latouche, aussi connu sous le nom de Jérôme, âgé de 42 ans. Le convoi sortira de son domicile au numéro BF04 NHDC Beauvallon demain à 13h pour se rendre en l'église de Notre-Dame-des-Anges à Maillebourg et de là au cimetière de Petit-Bel-Air. Décès de Madame Marie-Hila Ginette Montil. Décès de Madame Marie-Hila Ginette Montil, née Signienne, ex-habitant de BGK Home à Palma. Âgé de 89 ans, le convoi sortira de la chapelle ardente

d'Eliane Sonaro Royal Beaubassin demain à 13h30 pour se rendre en l'église d'Adventiste à Rosil et de là au cimetière de l'Ouest, Les Salines. Décès de M. Joseph Vivian Désiré Albert Virasamy. Décès de M. Joseph Vivian Désiré Albert Virasamy, aussi connu sous le nom de Albert, âgé de 77 ans. Le convoi sortira de sa résidence au morcellement Ramalingam Forestside, Kirkpip. Ce mardi 14 juillet à 12h15 pour se rendre à la basilique de Sainte-Thérèse à Kirkpip et de là au cimetière de Petit Bel Air à Maillebourg. Et décès de M. Gérard-Philippe Antoine Madil. Décès de M. Gérard-Philippe Antoine Madil, aussi connu sous le nom de Gérard, âgé de 69 ans. Le convoi sortira de chez son épouse, Mme Milil Madil, au numéro 77 EDC Capucine Lane à Rosebel, ce mercredi 15 juillet à 14h pour se rendre en l'église de Sainte-Famille à Rosebel et de là au cimetière de Quatre-Bornes. À toutes ces familles endeuillées, la MBC présente ses plus vives condoléances.

18h passées de 15 minutes sur les ondes de RME. Et moi, je vous donne tout de suite les communiqués de la météo. Communiqué de la météo pour Maurice et Mia à 16h30 en ce dimanche 12 juillet 2026. Situation générale, des nuages venant du nord-est influenceront le temps local demain matin. Prévision pour les prochaines 24 heures dans la soirée et durant la nuit. Il y aura quelques averses, surtout sur les hauteurs. Période nuageuse demain matin avec des averses principalement à l'est, au nord et sur le plateau central. La température minimale sera entre 17 et 19 degrés sur le plateau central et entre 21 et 23 degrés sur les régions côtières. Des développements nuageux temporaires sont attendus dans l'après-midi avec quelques averses au sud-ouest et une partie du plateau central. La température maximale sera légèrement supérieure à la moyenne et sera entre 20 et 23 degrés sur le plateau central et entre 26 et 28 degrés sur les régions côtières. Le vent soufflera du nord-est d'une vitesse de 20 km/h avec des pointes atteignant les 50 km/h, s'affaiblissant au cours de la journée de demain. La mer sera forte au-delà des récifs avec des houles du sud-ouest de l'ordre de 3 mètres. Les sorties en haute mer, de même que dans les lagons de l'ouest et du sud, sont déconseillées. L'état des lagons de l'ouest et du sud s'améliorera graduellement demain après-midi. La marée sera haute à 23h21 et demain à 13h06. La marée sera basse à 17h54 et demain à 6h18. Le coucher de soleil, le soleil s'est couché à 17h45 pour Maurice. Et le soleil dira bonjour Maurice à 6h45 à demain. La pression atmosphérique à 16h était de 1017 hectopascales. Communiqué de la météo pour Rodrigue et situation générale, des nuages venant de l'est influenceront le temps local dès ce soir. Prévision pour les prochaines 24 heures, mi-couvert à parfois nuageux dans la soirée et durant la nuit avec quelques averses. La température minimale sera entre 19 et 21 degrés. Il fera essentiellement beau demain. La température maximale sera entre 25 et 27 degrés. Le vent soufflera du secteur est d'une vitesse de 20 km/h avec des pointes atteignant les 50 km/h, s'affaiblissant légèrement au cours de la journée de demain. La mer sera forte au-delà des récifs avec des houles du sud-ouest de l'ordre de 3 mètres. Les sorties en haute mer, de même que dans les lagons du sud et de l'ouest, sont déconseillées. L'état des lagons du sud et de l'ouest s'améliorera graduellement demain après-midi. La marée sera haute à 23h28 pour Rodrigue et à midi 18 et la marée sera basse à 17h18 et à 6h01. Le soleil s'est couché à 17h23 pour Rodrigue et le soleil dira bonjour demain à Rodrigue à 6h21. Voyons maintenant les couleurs du ciel pour Agalega. Situation générale, un courant d'air modéré circule sur la région. Prévision pour les prochaines 24 heures, il fera essentiellement beau cette nuit. La température minimale sera d'environ 25 degrés et sera ensoleillée demain. La température maximale sera d'environ 31 degrés. Le vent soufflera

De l'est sud-est d'une vitesse de 25 km/h. La mer sera forte avec des houles du sud de l'ordre de 2,50 m. Les sorties en mer sont déconseillées. La marée sera haute à 2h10 du matin et 15h13. La marée sera basse à 21h07 et 8h12. Le soleil s'est couché à 18h06 pour Agaliga et le soleil se lèvera à 6h32. Nous avons testé un PCR qui finit tiré pour Maurice à 4h30. L'étang de la mer pour au sein de 24h à soir avec demain. L'étang dans l'après-midi, l'étang pour bon. Grand matin pour une abanne pli, surtout dans le secteur l'est et que les noirs. Divan pour souffler d'épino reste à une vitesse 20 km/h avec une pointe capable d'arriver jusqu'à 50 km/h et les poux affaiblis demain pendant la journée. Dans Man Lagon, les nords et l'est, la mer est praticable, mais par contre, dans Man Lagon, l'ouest et les sud et en déobrisant, la mer pas praticable. Pour la Man Laoul, depuis sud-ouest, de l'ordre des 3 mètres, il capable jusqu'à 3 mètres en déobrisant. Man Soti en déobrisant et dans Man Lagon, l'ouest et les sud les déconseillés. Toutefois, l'état, la mer dans Man Lagon et de l'ouest et les sud pour améliorer et graduellement dans l'après-midi. La marée est pour haute à 11h21 à soir et demain NR 6 la marine pour bas à 5h54 et demain 6h18. Voilà, c'était tout comme nouvelle du temps et les communiqués. Je vous retrouve dans un petit moment sur AM1 pour votre émission Slow et Légende et je vais vous laisser avec entre deux bonnes mains avec toute l'équipe de Barreau par Arrête la vie pour la suite de l'émission sur RM1.

0: À 18h, passé de 20 minutes, je vous donne tout de suite un communiqué du Central Electricity Board. Les abonnés de Rochebrune, habitant dans les environs de Morcellement Newton, avenue Harley et avenue Armstrong, et les environs, que la fourniture d'énergie sera interrompue entre 9h30 et 16h ce lundi 13 juillet. En raison des travaux urgents qui sont effectués sur les réseaux électriques, la fourniture d'énergie sera rétablie sans préavis à l'achèvement des travaux. Le CEB s'excuse pour tout inconvénient et prie ses fidèles clientèles de bien vouloir prendre leurs précautions nécessaires.
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0: Ah, la voix légendaire d'Elton John avec ce magnifique morceau Your Song. Et on va être ensemble jusqu'à 19h les amis avec que du slow et légende comme le titre de l'émission vous a fait rêver chaque dimanche de 18h à 19h avec que des légendes. Là on va écouter tout de suite Patrick Bruel avec ce titre, je te l'ai dit quand même.
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Juste avant, il y avait la voix de Elsa avec ce titre Roman d'amitié. On enchaîne avec la voix de Michael Jackson avec Human Nature pour vous sur les ondes de RM.

La belle voix de Whitney Houston avec cette magnifique chanson Greatest Love of All. Voilà, c'est avec cette belle chanson qu'on va se dire au revoir les amis. En tout cas, ça m'a fait un réel plaisir de vous accompagner aujourd'hui, dimanche sur AM1. Je vous donne rendez-vous dimanche prochain pour une nouvelle émission de Slow et Légende. Je vais vous laisser ma place à Stéphane qui va venir vous accompagner tout à l'heure, juste après l'émission Lumière et Vie qui va débuter à partir de 19h les amis. Sur ce, bye bye.

0: Bonsoir et bienvenue à notre émission Lumière et Vie. Lumière et Vie, magazine catholique qui passe chaque dimanche sur AME. En ce dimanche 12 juillet, Florian au micro et Betty à la régie. Ce soir, nous recevons en studio un jeune engagé dans un mouvement mondialement connu. Bonsoir Giovanni.
1: Bonsoir Florian.
0: Dites-nous, qui est Giovanni?
1: Alors Giovanni est un jeune de 31 ans qui est prof de mathématiques dans une école privée aujourd'hui.
0: Donc vous êtes prof depuis bien longtemps?
1: Alors on va dire que je suis prof officieusement depuis plus de 11 ans, mais officiellement on va dire que 7 ans.
0: Alors si vous êtes là ce soir, c'est pour nous parler d'une activité qui vous tient à cœur, le scoutisme.
1: Oui.
0: Alors parlez-nous de cette, je peux m'avancer de cette passion?
1: Ah oui, oui, c'est une grande passion. Alors, tout a commencé un beau jour où ma mère me dit, bon, allez, on va trouver une activité pour toi, allons te mettre dans le mouvement des scouts. Ok, d'accord, on y va. Beaucoup d'appréhension au départ, mais après, j'y ai pris beaucoup de goût parce que je me suis fait beaucoup d'amis. On va même dire aujourd'hui que c'est des gens qui sont de ma famille aujourd'hui parce que ça m'a beaucoup permis à grandir personnellement en autonomie, en indépendance. Et aussi à pouvoir affronter les difficultés de la vie sans pour autant me plaindre comme si.
0: Alors, lorsque vous nous parlez de cela, vous aviez quel âge à cette époque?
1: Alors, j'avais 15 ans.
0: 15 ans. Mais je pense qu'on commence plus jeune chez les scouts.
1: Oui, on commence à partir de 7 ans, voilà, comme louveteux. Oui. Et après, on commence à monter dans la section des scouts à partir de 12 ans et la section des aventuriers à partir de 16 ans. Et après, chef 21 à monter et ça continue.
0: Il n'y a pas d'âge pour terminer?
1: Non, il n'y a pas d'âge. Ça finit jamais.
0: Alors, allons dire que moi, je suis un enfant, bien j'ai un enfant de 7 ans. Je veux qu'il fasse partie de, justement de ce mouvement. Quelle est la marche à suivre?
1: Comment alors, faire? La marche à suivre, c'est que bien sûr, vous contactez le groupe qui est le plus près de chez vous, de préférence. Ouais. Après, à partir de là, ben, le chef qui est responsable de la section, par exemple la section des louveteuses, donc c'est la Kéla qui est la chef ou la cheftaine ou le chef de section qui va prendre en charge vos coordonnées et à partir de là va justement intégrer l'enfant à venir petit à petit, t-shirt blanc pour commencer, chaud gros bleu, et après tout un processus de préparation pour la promesse après.
0: Si j'ai bien compris, vous avez commencé à 15 ans, donc vous n'avez pas fait pas cette partie de louveteux là.
1: Malheureusement, non. Oui. Et ça, bon, je ne vais pas dire que j'ai un regret, mais bon, je n'ai pas pu faire la section des louveteux.
0: Alors, ma question vient que il n'y a pas d'âge pour commencer finalement.
1: Il n'y a pas d'âge à commencer, on peut même commencer à 20 ans aussi, hein. Okay. Pas de souci, même à 30 ans, à 40 ans.
0: Alors, une fois qu'on est entré, peu importe l'âge, on a une préparation, je suppose.
1: Oui. Oui, oui, il y a tout un programme à respecter, donc le renewed programme des sections, donc qui fait que c'est sur 3 ans ou même plus, dépendant des sections, de préparation. Donc première année, c'est tout ce qui est découverte, etc. Et après, on commence à rentrer justement dans les core badges, comme on dit, donc des badges à activités spécifiques. Après, bien sûr, s'il y a une validation à faire en dernier lieu, ben, à ce moment, chaque section, bien sûr, fera une validation qui est faite par la MSA.
0: Et s'il y a un lieu spécifique où ces rencontres ont lieu?
1: Alors, il n'y a pas de lieu spécifique parce que chaque groupe a, comme on dit, un sponsoring authority. Oui. Donc, c'est-à-dire qu'il y a des groupes qui sont affiliés

0: avec des paroisses. Mais la majorité des groupes, en fait, à Maurice, sont affiliés avec des paroisses.
1: Oui, justement.
0: Mais après, on a des groupes qui font leurs réunions, par exemple, dans les cours d'école. On peut même ouvrir une réunion au pied d'une montagne, il n'y a pas de souci, il n'y a pas vraiment de lieu à ouvrir une réunion, mais notre maison mère, c'est la BP House qui se trouve à Ebène.
1: Et vu que la plupart, si je ne me trompe, des mouvements de scouts se font dans les paroisses, cela ne veut pas dire que c'est réservé aux catholiques.
0: Effectivement, donc ce n'est pas réservé juste aux catholiques. Voilà.
1: Oui.
0: Donc c'est mixité, tout le monde peut intégrer le mouvement du scoutisme sans problème, mais à Maurice, maintenant, commence à avoir des groupes qui commencent à émerger, donc des groupes qui sont spécialisés, donc comme, par exemple la Muslim Scout,
1: Oui.
0: la Hindu Scout, on a plusieurs types de scouts maintenant qui
1: D'accord.
0: commencent à émerger.
1: Alors, on commence à allons dire à l'âge de 7 ans ou bien peu importe l'âge, on a un parcours, une préparation et cela aboutit à...
0: Cela aboutit justement compléter le programme qui a été émis par l'association et après, bien sûr, à gravir les échelons petit à petit. Donc, à
1: Oui.
0: préparer en fait les enfants à vivre en fait et à pouvoir, on va dire survivre, mais à pouvoir justement comprendre la vie à travers ces activités-là.
1: Justement, plus tôt, vous avez mentionné que cela vous a aidé à être autonome et donc cela veut dire que vous avez une discipline, vous avez des lois de scout, comment
0: Oui,
1: cela se passe?
0: on a des lois, on a 7 lois, principalement pour les scouts, mais qu'on utilise tout le monde, mais chaque section a des lois précises. Mais on a des lois qui nous suivent tout au long de notre vie. Hein. Par exemple, un scout est toujours loyal, un scout affronte les difficultés avec courage, un scout est frère de tout autre scout, prend soin de ses affaires et ceux des autres. Donc on a beaucoup, beaucoup de lois qui nous accompagnent tous les jours de notre vie. C'est pas que quand je mets mon uniforme sur moi, mon foulard dans mon cou, c'est là où j'applique mes lois. Non, ça marche, ça, en fait, ça nous accompagne tous les jours de notre vie.
1: Scout un jour, scout tous les jours.
0: Effectivement.
1: Alors, moi, j'ai entendu souvent parler de la promesse. Donc, c'est quoi ça, une promesse?
0: Alors, la promesse, c'est l'engagement qu'on va prendre justement au moment où on est sûr d'intégrer en fait le mouvement même, parce que ça demande une préparation, comme j'ai dit. Quand un enfant arrive, ça peut durer 3 mois de préparation, ça peut durer 4 mois, dépendant justement si l'enfant est prêt ou pas pour faire sa promesse. Et après, de voir est-ce que c'est un engagement à vie. C'est pas un engagement qu'on tient à 2 jours et puis c'est bon, j'arrête aujourd'hui. Donc c'est un engagement qu'on fait envers Dieu, l'Église et notre pays.
1: Et qu'est-ce qui vous montre ou bien qu'est-ce qui indique qu'un jeune ou un enfant est prêt à faire sa promesse de scout?
0: Alors, c'est déjà les programmes établis. Est-ce que déjà on commence toujours par le Fundamentals of Scouting, donc tout ce qui est nos lois, nos promesses, et on essaye de voir et d'évaluer si les enfants sont en train de suivre justement tous ces principes-là. Et après, bien sûr, il y a les petits trucs comme les nœuds de base, etc. De voir vraiment est-ce que l'enfant peut appliquer ça, que ce soit dans sa vie de tous les jours ou pendant les heures de réunion les samedis.
1: Je suppose que cela implique une certaine régularité et ponctualité.
0: Effectivement, effectivement. Donc tout est question de discipline aussi. Donc
1: Alors, cela, ça me fait penser un petit peu à notre société qui est un petit peu en dégringolade en ce moment-ci, pour ne pas être pessimiste, mais cela nous donne une autre vision des jeunes et des enfants. Ben, est-ce que c'est la solution à tout?
0: Alors, je ne vais pas dire que c'est la solution, mais plutôt parce qu'on dit que le scoutisme, c'est une école de vie. Donc, déjà, il y a le mot école qui est là. On va dire que ça peut être une solution à considérer aujourd'hui. Bon, je ne vais pas dire à tous les jeunes de s'engager, parce que ça va faire beaucoup de jeunes qui vont s'engager. On est quand même à beaucoup à Maurice. Mais peut-être que appliquer certaines choses que les chefs font, à travers l'éducation même, peut-être que ça peut aider à, on va dire, redresser un peu ce côté qui part en déclin en ce moment. Donc moi, je vois que c'est, on va dire que nos jeunes, bon, je prends l'exemple de chez moi, là, à 7e Loewe, nous, nos jeunes n'ont pas vraiment de soucis de discipline à l'école parce que on est vraiment tac au tac dans les heures de réunion, même pendant les cas aussi. Tout est respecté, tout est nickel, il n'y a pas de faux pas, allons dire ça comme
1: Alors, avant de continuer dans ce débat passionnant, nous faisons une petite pause justement avec un chant, je pense, par rapport à la promesse dont nous venons de parler. Parle-nous de ce chant avant d'écouter la chanson.
0: Ah,

C'est le chant qui englobe tout, en fait, tout dans le monde du scoutisme, parce que ça dit devant tout, je m'engage, c'est mon honneur, et je te fais hommage de moi, Seigneur. Donc, ça, c'est quelque chose qui nous aide vraiment à peut-être mieux ancrer dans la promesse même.

0: Et des fois, on entend les parents dire, t'es trop mauvais, t'as mot pour avoir été dans ce scout. Est-ce que en parlant ainsi, est-ce qu'on est en train de diaboliser le scout ou est-ce que vous avez déjà vécu ce genre d'expérience avec les enfants ou les jeunes?
1: Oui, effectivement, on a déjà vécu des expériences comme ça, où les parents arrivent avec leurs enfants, ah, yo, connais, mon épi, connais, qui fait avec mes enfants. Parce que la case est trop mauvaise, il n'est pas écouté, il n'est pas écouté personne, l'école est séparée, problème, problème. Qu'est-ce qu'il a fait, hein? Genre, c'est pas la solution magique non plus, mais on va dire que les parents, peut-être, ont une perception sur le fait que le scout est très militaire. Et que.
0: Ce n'est pas le cas.
1: Qui est un peu le cas. On
0: Ouais.
1: va dire que c'est un mélange, en fait, où justement, on applique beaucoup de. On va pas dire qu'on est très sévère ou bien qu'on est diabolique dans un sens, mais plutôt dire que le fait d'avoir un cadre structuré et d'avoir justement une discipline, c'est ça, en fait, qui fait que peut-être que les enfants vont avoir peur de rentrer dans ce mouvement-là. Mais une fois dedans, la peur est effacée, mais la discipline est là.
0: Alors moi, il y a quelque chose aussi, je me souviens, je vois les scouts qui font un signe comme les soldats, justement, là. C'est quoi le salut? Donc, pouvez-vous décrire aux auditeurs et auditrices de quoi il s'agit?
1: Alors,
0: Comment est-ce qu'on met...
1: le salut, c'est avec la main droite. Et bon, quand on croise notre scout, donc on donne la main gauche et on salue avec la main droite. Donc le pouce qui couvre le petit doigt et les trois doigts du milieu, droit, bien levé. Donc en fait, ça représente tout simplement, donc pour le pouce et le petit doigt, c'est le plus grand qui protège le plus petit.
0: Ah, d'accord.
1: Et les trois doigts levés, c'est la franchise, le dévouement et la piété. Et le fait de donner la main gauche, c'est justement pour pouvoir saluer. En fait, tout ça a été mis en place parce qu'auparavant, dans la période de la guerre en Afrique, donc c'était justement un signe de respect où ceux qui se battaient, en fait, déposaient l'arme et pour donner justement la main. Donc c'était un
0: Mais c'est
1: signe
0: très
1: de
0: fort, là, les trois doigts, ça représente quoi,
1: la
0: redites-moi?
1: franchise, le dévouement et la piété.
0: Ben, je pense que si un jeune, un enfant grandit avec ses valeurs, cela ne peut que contribuer à l'épanouissement de notre société, je pense.
1: Oui, effectivement, c'est quelque chose qui devrait être appliqué, je pense, à tout le monde.
0: Alors, ce soir, le thème de notre émission, au départ, c'était servir à Dieu et les hommes, mais je pense que ce mouvement est le mouvement idéal justement pour encadrer ce thème. Donc, parlez-nous un peu de ce service que vous... Vous voyez, allons dire, à la société.

0: Alors, le scoutisme aussi, il faut savoir que on est aussi basé sur une base de communautarisme. Donc, qui fait que on aide beaucoup la société. Donc, que ce soit aider la société qui est en difficulté, on essaye de faire au mieux pour faire de l'action communautaire et de service, que ce soit dans notre paroisse, si on est affilié à une paroisse, que ce soit dans notre quartier où on vit. Ou même dans la société où on est en train de travailler et de vivre. Donc, c'est vraiment être frère de tout autre scout. Non seulement être scout, mais aussi de pouvoir amener, en fait, quelque chose de nouveau à notre société, pouvoir changer aussi la donne.
1: Qui dit enfant, dit jeune, dit ce sont des étudiants, des écoliers.
0: Oui.
1: Donc je suppose que vos rencontres diffèrent pendant les jours où il y a école et les vacances. Pouvez-vous parler de ces activités, s'il vous plaît?
0: Dans la période où ils sont à l'école, donc là, on a nos rencontres
1: Hebdomadaire.
0: hebdomadaires, donc qui fait que tous les samedis, on se voit entre 14h et 16h30.
1: Oui.
0: Et à partir de là, ben, c'est bon, ils ont école toute la semaine. On se revoit le samedi, mais il y a bien sûr tout un suivi sur la semaine. Et à chaque fois qu'on se voit, on demande, est-ce que ça va à l'école, etc. On prend toujours des nouvelles pour voir où est-ce que nous, en tant que chef, on peut aider à l'épanouissement académique aussi de l'enfant. Mais après, au moment où on a des vacances, on profite justement pour doubler un peu les activités. Bien sûr, dépendant de la disponibilité des chefs, parce que nous, on travaille. Et comme
1: Bien
0: c'est
1: sûr.
0: un mouvement qui est bénévole,
1: Oui.
0: donc du coup, il faut donner de notre temps aussi. Et ça doit être vraiment quelque chose qu'on aime faire pour pouvoir donner autant de temps. Et merci aux chefs qui sont toujours là, tac au tac, sur le terrain. Mais on double des activités, par exemple, dans la section des aventuriers, dans les vacances d'avril, en principe, on a notre camp de survie. Donc, qui fait qu'on va quelque part, nulle part, je ne sais pas où, et on apprend justement à mettre les survival skills, comme on dit, sur une échelle de 4 jours, par exemple.
1: Alors, avant de parler de ce alcampé, comme on dit dans le jargon mauricien, nous faisons une petite pause, nous allons écouter une chanson et puis on revient pour parler de cela.

0: Alors justement, on revient sur le sujet abordé précédemment. Alors, Dom Maurice, on appelle ça scout pour le camper. Alors, racontez-nous comment cela, déjà, je pense qu'il doit y avoir des préparations en amont. Alors, racontez-nous tout.
1: Effectivement, donc là, comme on va aller dans les vacances du mois d'août, enfin juillet-août, donc là, presque tous les groupes de l'île Maurice partent camper pendant au moins une semaine. Donc, il y a toute une préparation derrière. Déjà, il faut déjà chercher l'endroit où aller camper. Donc, faire, on va dire, un état des lieux, aller chercher la plage ou l'endroit où on va aller camper. Et après, c'est de là, commencer les démarches avec la Beach Authority pour envoyer les lettres, la lettre de demande et attendre justement que la Beach Authority approuve. Entre-temps, aller chercher du bois, donc contacter Bois et Forêts pour faire la demande

0: où aller couper et chercher les camions
1: Aller
0: pour
1: chercher.
0: aller couper les bois, chercher une équipe déjà de voir qui est disponible pour aller couper et après chercher des sponsors aussi parce que on sait qu'aujourd'hui avec la hausse des prix etc. c'est pas évident d'aller camper. Autrement, autrefois on allait camper juste pendant une semaine avec 500 roupies pendant une semaine. Maintenant on
1: C'est
0: peut
1: plus
0: pas
1: le
0: dire
1: cas.
0: que 500 roupies, c'est plus le cas. Donc, il faut impérativement chercher des sponsors aujourd'hui. Donc, qui fait que on fait des levées de fonds, des ventes des gâteaux. On va même dans les supermarchés aller ramasser les provisions des personnes qui nous donnent une petite contribution. Et hier, on est allé prendre deux caddies et mettre là-bas. Et les gens ont mis des provisions dans choses, qui a fait que ça a pu diminuer en fait le coût du camp et le coût de la vie aussi. On sait que c'est pas évident aujourd'hui.
1: Alors, c'est à quel moment de l'année? C'est en avril ou
0: En
1: bien?
0: principe, ça se fait en juillet et août.
1: Mais il fait froid en juillet, août.
0: Oui, effectivement. C'est là où on affronte justement notre difficulté avec courage, comme
1: Ah
0: on
1: oui,
0: dit.
1: ben ils sont très très fonceurs
0: Ah
1: chez les
0: oui,
1: scouts.
0: on est fonceur, on est aventurier aussi.
1: Alors, est-ce que les louveteaux aussi partent?
0: Alors, les louveteaux de pâte passent sur 7 jours. Les louveteaux de pâte, 4 jours
1: 4 jours.
0: maximum. Donc, ils arrivent dans le camp après au moins deux, après 3-4 jours que le camp a déjà été fixé.
1: Alors, décrivez-nous une journée le matin, déjà à quelle heure on se réveille,
0: Ah.
1: comment ça se passe. Un résumé de cette journée
0: Alors,
1: avec
0: le
1: les scouts.
0: réveil dépendant bien sûr du chief camp, donc de celui qui fait le programme. Donc, à 5h30, on se réveille, parfois même à 5h.
1: Oh.
0: On se réveille, donc un coup de sifflet, tout le monde est levé, chaussures aux pieds.
1: Regarde à vous.
0: God à vous, chaussures aux pieds et là, jogging du matin. Donc là, on court des exercices, des étirements le matin. Au moins, ça peut durer 10 ou 15 minutes, juste pour chauffer un peu le corps le matin. Et là, il y a la préparation du petit déjeuner, donc qui est fait l'eau foyer, comment le dire.
1: Et par les jeunes du scout
0: Pour les jeunes,
1: ou par les chefs.
0: pour les scouts et aventuriers, et pour la section des louveteaux, c'est les chefs qui s'en occupent.
1: D'accord.
0: Voilà, donc là, le petit déjeuner qui suit. Juste après, ils mettent leur uniforme et il y a l'inspection qui siffle. Donc là, on inspecte l'uniforme, doit être sur eux, bien carré. Le pliage des vêtements, tout doit être en dehors de la tente, tout doit être étalé en bas, bien plié. Les linges aussi, déjà lavés la veille, si c'est, bien sûr, si on a déjà dépassé 2-3 jours, donc les vêtements déjà
1: On
0: pliés, déjà
1: ramène pas les
0: lavés.
1: vêtements sales à la maison.
0: Non, on ramène pas les vêtements sales à la maison, on ramène toujours des vêtements propres à la maison. Donc là, une fois que l'inspection est faite, on passe à la parade du jour. Et dans l'heure de la parade qui se fait devant le bas, avec les drapeaux du groupe et le drapeau aussi de l'île Maurice qui est levé pendant le. Oui, ah oui, j'ai oublié de dire qu'à 6 heures, on siffle le lever du drapeau. Et aussi, donc pendant la parade, justement, on passe les informations de la journée, quels sont les programmes que chaque section va faire. Et à partir de là, ben, on siffle. Si le petit déjeuner n'est pas pris avant l'inspection, ben, ils vont prendre le petit déjeuner après. Et après, la journée ben, commence à battre son plein. À partir de 11h30, ils reviennent de leur première activité du matin. Ils vont commencer à préparer leur déjeuner. À 1h, ils vont reprendre l'activité de l'après-midi. Et vers 3h30, s'ils ont fini un peu avant, et là, on les laisse libres,
1: Temps
0: jeux et
1: libre.
0: bains.
1: Et pour participer à ces camps, est-ce qu'il faut déjà avoir fait sa promesse ou...
0: Même si on n'a pas encore fait la promesse, on peut toujours participer à ces camps. En principe, le camp est là, on va dire, un peu l'aboutissement de tout ce que le jeune aurait vu. Et majorité du temps aussi, la promesse se fait pendant le camp.
1: Ah, c'est intéressant. Là, moi, ce que je retiens, c'est donc la discipline de vie, parce qu'on se réveille déjà tôt le matin et pendant l'hiver. On fait le jogging, donc on reste en forme. Donc, il n'y a que des personnes en bonne santé chez les scouts. Et c'est une formation pour la vie, parce que tout ce que vous venez de nous dire là, mais je pense que si les parents nous écoutent, ben, allez-y les parents.
0: Oui, allez-y.
1: Et moi, j'aimerais revenir sur quelque chose. Vous avez parlé du service que vous offrez entre vous, chef et aux participants. Vous avez parlé aussi d'accompagnement pédagogique.
0: Oui.
1: Comment cela se fait dans le concret?
0: Alors, dans le concret, ce qu'on essaye de faire, c'est de voir justement si on a des enfants, enfin, on a eu des parents qui sont revenus vers nous en disant que, aïe, mes enfants, papa a bien fait l'école, il a un problème quelque part. Donc là, nous, ce qu'on essaye de faire, c'est de voir comment on peut aider l'enfant à essayer de remettre un petit peu d'ordre dans ce côté-là et accompagner l'enfant, que ce soit peut-être référé à un enseignant, peut-être même.

0: et voir comment nous, on peut apporter quelque chose de nouveau à l'enfant. Par exemple, moi, ce que je peux offrir, c'est justement un accompagnement scolaire. Donc, je peux voir comment je peux aider, déjà en tant qu'enseignant, comment je peux, moi, aider à faire ce que l'enfant. Bon, je ne vais pas dire que je vais faire arriver l'enfant à 100% dans toutes ces matières, mais au moins pour avoir justement une vision sur ce que l'enfant veut, mais aussi de comprendre quel est le problème en fait. Parce que le problème peut être d'ordre académique, comme le problème peut être d'autres sources aussi.
1: Alors, comme j'ai commencé l'émission, j'ai parlé d'un mouvement mondialement connu. Alors, je pense que vous avez un symbole. Est-ce que le symbole est justement universel ou on a un symbole universel et un symbole à Maurice?
0: Le symbole est universel, donc c'est une fleur de lys. Voilà.
1: Et donc, vous connaissez l'histoire de cette fleur ou ça a été choisi comme ça?
0: Bon, on va dire que l'histoire de la fleur a été érigée par le fondateur lui-même,
1: Qui est?
0: qui est Lord Baden-Powell.
1: Et allons dire pour conclure, est-ce que il y a certaines personnes, certains parents qui sont toujours réticents à envoyer leurs enfants dans un mouvement? Est-ce qu'on peut dire qu'à Maurice, le scout est un mouvement d'église ou c'est trop?
0: Peut-être par la perception de beaucoup de personnes, oui. On va dire que on pense souvent que oui, adieu, s'ils m'ont envoyé mes enfants dans le scout, ils vous rendent mon père. La majorité du temps, peut-être on a dû entendre ça quelque part pour dire que adieu, mais c'est affilié à une paroisse, donc du coup, ben, automatiquement, ben, tout est église. On a eu des parents hein, qui ont pensé que voilà, quand je parle de retraite, quand je parle d'ici, ah non, je vais pas envoyer mon enfant parce que vous savez, moi, je ne suis pas de cette religion-là. Donc, mais il y a toute une spiritualité en fait derrière. On parle d'église, oui, on parle de Dieu, mais quand on fait référence à Dieu, c'est pas que notre Dieu et Jésus, etc., mais c'est on inclut tout le monde. Donc, du coup, on parle de spiritualité au sein du groupe.
1: C'est plus la spiritualité que la religion.
0: Voilà.
1: Ben, merci beaucoup, Giovanni, d'avoir été de nôtre ce soir. Donc, moi-même, j'ai eu beaucoup plus d'informations concernant ce mouvement d'église ou mouvement social, je dirais.
0: On va dire un mouvement de vie.
1: Mouvement de vie,
0: Voilà.
1: parce que là, je vois que ça. Je suis moi-même enseignante et cela me donne des idées pour affronter certaines choses de la vie. Ben sinon, le mot de la fin, qu'est-ce que vous auriez souhaité passer comme message?
0: Pour les parents qui ont toujours une réticence envers ce mouvement, croyez-moi, c'est un mouvement qui vaut la peine. C'est un mouvement qui va vraiment changer on va dire pas la vie, mais le
1: La
0: quotidien
1: perception.
0: de vos enfants, et vous allez voir des changements aussi. Voilà. Donc n'hésitez pas, foncez. Même pour les jeunes qui nous écoutent là, allez-y, c'est un mouvement magnifique. Vous allez vraiment vous faire des amis et voire même de là. C'est une grande famille et on attend que vous. Venez.
1: Encore une fois, merci d'avoir été des nôtres ce soir. Mais d'habitude, je termine l'émission avec une prière de méditation. Et comme vous avez une prière chez les scouts, donc je vous laisse le soin de nous lire cette prière que les auditeurs et les auditrices pourront méditer pendant la semaine. On vous écoute.
0: Seigneur Jésus, apprends-nous à être généreux, à te servir comme tu le mérites, à donner sans compter, à combattre sans se soucier des blessures, à travailler sans chercher de repos, à nous dépenser sans attendre d'autres récompenses que celle de savoir que nous faisons ta sainte volonté, ainsi soit-il.
1: Amen. Prière.
0: L'origine de cette prière, c'est la prière de Saint Ignace, qui résume beaucoup en fait ce qu'on fait.
1: Alors, nous sommes arrivés à la fin de cette émission, de cette édition Lumière et Vie. Un grand merci à l'AMBC pour ce temps d'antenne. Merci aussi à vous, chères auditrices et auditeurs, pour votre fidèle écoute. Merci à notre invité pour sa précieuse participation. Alors, j'espère vous revoir une prochaine fois pour nous parler des
0: J'espère que
1: scouts
0: vous
1: ou d'autres choses.
0: m'inviterez encore après à
1: Ce
0: parler.
1: sera avec plaisir. Alors, merci à Bertie d'avoir réalisé cette émission pour nous. C'était Florian au micro. Bonne soirée et excellente semaine à vous tous. Ciao, ciao!

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